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0: Le calendrier est une invention néfaste. 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
0: Bonjour tout le monde et bienvenue bien sûr à l'écoute d'RFI. C'est le début de notre tour du monde de l'actualité avec en point d'orgue ce matin une interview exceptionnelle à écouter dans un peu plus d'une heure. Kylian Mbappé, grand invité d'RFI en pleine campagne pour le Ballon d'Or. Il le veut, il nous parle de ses espoirs, de l'équipe de France, du Real Madrid, de l'Afrique aussi. Rendez-vous 8h20. D'abord c'est votre journal. Bonjour Victor Misistrano.
2: Bonjour Andréane.
0: Et à la une, le plus grand rendez-vous diplomatique de l'année, c'est à New York.
2: Pour une semaine, les dirigeants du monde entier se réunissent au siège des Nations Unies. Emmanuel Macron est arrivé hier. Il s'est entretenu avec son homologue américain Donald Trump. Iran, Mer Rouge, Ukraine. Les deux dirigeants ont évoqué plusieurs initiatives face à l'envolée des prix du pétrole. Discussion très constructive selon le président français. Ce dernier, dans un discours prononcé il y a un an jour pour jour, reconnaissait officiellement l'état de Palestine à la tribune des Nations Unies. Reportage à suivre à Ramallah où les habitants regrettent l'absence de réels effets après cette initiative. Nous évoquerons aussi le second volet de l'enquête coordonnée par Forbidden Stories à laquelle a participé RFI. La mécanique mise en place par les États-Unis pour expulser en masse, le pays mobilise au moins 4

0: 110 millions de dollars pour faciliter la conclusion d'accords en ce sens. Enfin, nous entendrons Kylian Mbappé, extrait de cet entretien exceptionnel accordé à RFI par l'attaquant du Real Madrid.
1: New York accueille donc la 81e session de l'Assemblée générale des Nations unies.
0: De nombreux dirigeants sont arrivés à New York donc pour y participer, porter leur point de vue devant le reste de la communauté internationale, mais aussi se rencontrer en coulisses. Emmanuel Macron a rejoint la ville hier après une escale à Saint-Pierre-et-Miquelon. Bonjour Valérie Rigas.
2: Bonjour.
0: Le président français n'a pas perdu de temps. Dès son arrivée, il s'est donc entretenu avec Donald Trump.
2: Oui, et du côté français, on ne manque pas d'insister sur le fait qu'Emmanuel Macron est le premier chef d'État que Donald Trump a rencontré à New York et qu'il l'a reçu dans son appartement personnel de la Trump Tower. Toujours la volonté de mettre en avant la relation personnelle et particulière des deux dirigeants. Et à la sortie, Emmanuel Macron était satisfait.
3: On a eu une très bonne discussion. Elle a été très constructive. Il y avait une grande disponibilité.
2: Une discussion où toutes les crises qui font monter les prix des carburants ont été passées en revue. Donald Trump a posé beaucoup de questions. Emmanuel Macron a essayé de porter des propositions de solutions sur le blocage du détroit d'Ormuz.
3: Il y a plusieurs solutions qui ont été évoquées qui permettraient, sans avoir un accord global, mais de trouver les voies et moyens de faire passer davantage de porte-conteneurs et de tankers.
2: Il s'agirait de traiter à part la question d'Ormuz. L'hypothèse d'une résolution du Conseil de sécurité de l'ONU pour organiser la libération de la navigation est sur la table. La France est aussi prête à participer à la sécurisation des sites pétroliers saoudiens contre les attaques des Houthis.
3: Sans rentrer dans une confrontation et une escalade, comment mieux sécuriser les sites de sortie du pétrole en mer Rouge.
2: Une approche strictement défensive.
0: Et Valérie, la question de l'Ukraine a également été abordée.
2: Oui, Emmanuel Macron a plaidé sur deux points.
3: La nécessité d'aider encore plus vite et plus fort nos amis ukrainiens en termes d'intercepteurs, parce que c'est le point clé sur le plan défensif. Et également, nous sommes revenus sur évidemment les initiatives qu'on pourrait prendre pour trouver un moratoire sur les questions énergétiques.
2: Un moratoire sur les frappes contre le secteur énergétique, c'est une des propositions qu'Emmanuel Macron a évoquées avec le président Zelensky qu'il a rencontré plus tard dans la soirée.
0: Valérie Gass, envoyé spécial à New York. Le ministre iranien des Affaires étrangères vient d'arriver dans la ville pour assister à cette Assemblée générale de l'ONU. Abbas Araghchi est le plus important responsable iranien à entrer sur le territoire américain depuis le déclenchement de la guerre au Moyen-Orient fin février.
4: C'était il y a un an, exactement le 22 septembre 2025, Emmanuel Macron reconnaissait officiellement l'État de Palestine à la tribune des Nations Unies avec 9 autres pays.
0: Une décision historique présentée comme un moyen de préserver la solution à deux États et de changer la donne sur le terrain du conflit au Proche-Orient. La France promettait dans le même temps d'accroître la pression sur Israël et demandait une réforme en profondeur de l'autorité palestinienne. Un an plus tard, les Palestiniens saluent ce geste symbolique fort, mais regrettent l'absence de réel effet sur place. Reportage à Ramallah de notre correspondante Manon Chaplin.
5: Sa mère s'en rappelle encore comme si c'était hier. La reconnaissance de l'État palestinien par la France, le discours d'Emmanuel Macron à l'ONU, il l'a suivi en direct sur son smartphone, suscitant chez lui beaucoup d'espoir.
6: Voir que quelqu'un comprend ce que vous vivez et qu'il en est attristé, cela rend le chagrin un peu moins lourd.
5: Cet étudiant en économie vient d'un petit village et doit chaque jour prendre des routes alternatives pour éviter les nombreux checkpoints israéliens. Un an plus tard, force est de constater que cette reconnaissance ne change rien à son quotidien.
6: Les colons, la haine dans laquelle on vit, la peur qu'ils tuent nos enfants, nos frères, nos amis.
5: Plus au sud, dans les collines d'Hébron, les habitants sont en proie aux violences quotidiennes des colons. Ces dernières ont explosé. Selon l'ONU, plus de 1600 attaques ayant fait des victimes ou des dégâts ont été recensées en Cisjordanie occupée depuis le début de l'année. Le village d'Armad est entouré d'avant-postes illégaux.
7: Ils nous volent nos moutons, ils nous frappent, ils nous agressent. La nuit, nous dormons sans savoir si nous allons nous réveiller le matin, si nous serons encore en vie.
5: Pour lui, reconnaissance de l'État ou non, ces violences répondent à une seule ambition.
7: Le déplacement forcé, c'est évident, mais où voulez-vous qu'on aille? Dans un autre monde? C'est ici notre monde.
5: Face à ces violences, face à ce qu'il appelle l'inaction, il n'y a, dit-il, qu'une seule solution. Rester, refuser de partir, continuer d'espérer qu'un jour, la souveraineté de l'État palestinien puisse réellement s'exercer. Manon Chaplin, Ramallah, RFI.
0: À une quinzaine de kilomètres de Ramallah, l'armée israélienne a mené hier une vaste opération dans la petite ville de Bidou, au centre de la Cisjordanie. Cela fait suite à la mort dimanche d'un colon israélien tué par balle. Après plusieurs heures de traque, le suspect a été arrêté.
4: Et c'est à la une aussi ce mardi, le second volet de l'enquête menée par un consortium de 24 médias, dont RFI, et coordonnée par Forbidden Stories.
0: Enquête qui révèle la mécanique mise en place par les États-Unis pour expulser en masse 25 000 personnes vers des pays avec lesquels elles n'avaient aucun lien. 13 sont des pays africains. Alors comment est-ce que Washington les a convaincus? Quelle contrepartie? Le consortium révèle que selon des documents internes au département d'État américain, les États-Unis ont prévu de mobiliser au moins 410 millions de dollars pour faciliter la conclusion d'accords. 81 millions sont destinés directement au gouvernement qui accepte d'accueillir des personnes expulsées. 179 millions sont destinés à l'Organisation internationale des migrations et 124 millions de dollars au Haut Commissariat des réfugiés.
4: Pourtant, Victor, l'OIM et le HCR affirment ne pas être partie prenante aux accords.
0: Mais des documents consultés dans le cadre de cette enquête montrent que ces financements sont bel et bien utilisés comme levier dans les négociations avec les gouvernements. Florence Maurice.
8: Le 9 janvier 2026, Washington annonce un versement de 30 millions de dollars pour le HCR au Cameroun. Un financement classique, affirme l'agence, destiné à ses opérations dans le pays. Mais un document du gouvernement américain que nous avons consulté indique que ces fonds doivent servir, je cite, aux négociations relatives à l'accueil de ressortissants de pays tiers. 6 jours après l'annonce de ce financement, le premier vol d'expulsés des États-Unis atterrissait à Yaoundé. Une source au département d'État assure que ni l'OIM ni le HCR ne sont directement partie prenante aux négociations des accords d'expulsion, mais précise que les financements qui leur sont destinés peuvent, eux, faire partie des négociations entre Washington et les gouvernements et servir d'incitation, je cite, pour les pousser à accepter. Cet argent n'est pas forcément destiné à l'assistance des personnes expulsées, il peut aussi servir à financer d'autres projets dans des pays fragilisés par la fermeture de l'Agence américaine de développement. Ce n'est pas le moindre des arguments. En Centrafrique, par exemple, l'OIM a reçu cette année des États-Unis une enveloppe de 85 millions de dollars, dont 25 millions pour l'assistance aux expulsés et 60 millions destinés à ces programmes dits de stabilisation pour la construction de routes, par exemple. C'est une enveloppe record. Sous Joe Biden, l'OIM n'avait jamais reçu plus de 14 millions de dollars par an dans ce pays.
0: Les explications de Florence Maurice.
4: En Allemagne, 175 000 salariés de l'automobile ont manifesté à travers le pays hier.
0: Un chiffre du syndicat IG Metall qui alerte sur les suppressions d'emplois et les fermetures de sites. Ces manifestations interviennent au lendemain de la débâcle électorale du parti de Friedrich Merz lors de 2 scrutins régionaux. Le chancelier promet de maintenir le cap de ses réformes pour relancer une économie en pleine stagnation. Véritable pilier de l'économie allemande, l'industrie automobile traverse une crise profonde. 280 rassemblements étaient organisés hier à la veille d'importantes négociations tarifaires dans la métallurgie. Retour sur cette journée d'action avec Nathalie Versieux.
9: Mercedes, Porsche, Bosch ou Audi, le Bade-Württemberg dans le sud-ouest de l'Allemagne est l'un des principaux sites de production de l'automobile allemande. Hier, les salariés étaient appelés par leur syndicat IG Metall à manifester pendant leur pause déjeuner. Comme à Sindelfingen, l'une des plus grosses usines de Mercedes, 20 000 ouvriers étaient massés devant les portes de l'usine. Ergun Lümali, le président du comité d'entreprise.
10: Dans toutes les discussions que nous avons avec la direction, on essaie de nous impressionner. On nous dit, si vous ne renoncez pas au 13e mois, si vous ne renoncez pas aux primes de congé, alors on ne prolongera pas l'emploi. Et ici aussi, on fermera des usines. Chers collègues, là on répond, on ne nous la fera pas.
9: Depuis des mois, IG Metall s'oppose au plan de restructuration qui se multiplie dans le secteur. Le syndicat dénonce des erreurs de management et l'absence d'innovation qui serait sacrifiée face à la concurrence chinoise au profit des dividendes versés aux actionnaires. 50 000 emplois ont disparu dans l'automobile l'an passé, selon les calculs d'IG Metall. Nathalie Versieux, Berlin, RFI.
4: Et en France, un géant de l'automobile est justement au cœur d'un procès d'une ancienne ministre pour corruption et trafic d'influence.
0: Rachida Dati est soupçonnée d'avoir été rémunérée par Renault-Nissan pour faire du lobbying en faveur du groupe au Parlement européen entre 2009 et 2013. activité que son mandat d'eurodéputé interdisait. L'ex-ministre de la Justice se défend en affirmant avoir exercé comme avocate un métier légalement compatible avec son mandat. Mais ce lundi, Baptiste Coulon, lors de son second interrogatoire, elle a peiné à convaincre le tribunal correctionnel de son intégrité.
11: Notamment lorsqu'elle est interrogée sur sa déclaration d'intérêt d'eurodéputée. Rachida Dati ne mentionne pas qu'elle est avocate, ni les 25 000 euros qu'elle perçoit tous les mois de Renault Nissan pour des conseils juridiques. « Quand vous êtes avocat, vous ne pouvez pas déclarer les noms des clients », explique la prévenue qui se réfugie derrière le secret professionnel et rejette en bloc les soupçons d'irrégularité. La présidente l'interroge ensuite sur les trois questions en lien avec le secteur de l'automobile qu'elle a déposées dans l'hémicycle, toutes favorables à Renault Nissan d'après l'accusation. Mais Rachida Dati esquive là encore, affirme que ces questions, bien que signées en son nom, émanaient en réalité de ses assistants parlementaires. Épreuve supplémentaire de son intégrité, elle martèle n'avoir jamais eu de contact avec des lobbyistes à Bruxelles et se justifie en plaidant l'absentéisme. J'étais peu présente, je ne dormais pas sur place. Jamais de contact non plus avec des membres de Renault. Ils n'avaient pas besoin de moi, assure-t-elle. Pas besoin de celle qu'ils gratifient pourtant d'un salaire à 5 chiffres.
0: Le récit de Baptiste Coulon, le procès de Rachida Dati est prévu, Andréane, jusqu'au 28 septembre.
4: Enfin, il est l'un des meilleurs footballeurs de la planète. Kylian Mbappé est l'invité exceptionnel des RFI ce matin, dans un peu plus d'une heure.
0: Et oui, le capitaine de l'équipe de France a accordé un entretien à la Radio du Monde pour évoquer sa saison, le dernier mondial, les Bleus de Zinedine Zidane ou le Real Madrid de Mourinho, mais aussi ses liens avec le continent africain. En campagne pour remporter le Ballon d'Or qui sera remis fin octobre, le meilleur buteur de l'histoire de la Coupe du Monde y croit.
12: J'ai eu une grande année au niveau individuel. Je sais que c'est le critère le plus important pour le Ballon d'Or. J'ai été meilleur buteur de toutes les plus grandes compétitions. Et je pense que

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0: 308 minutes, 48 secondes, une réponse à mon texto. Ben c'est pas trop tôt, je t'appelle à l'instant, tu peux rapport l'attente.
1: Ouais, salut, hein, ça va? Ouais, t'étais où, qu'est-ce que tu foutais? Ah, ton téléphone était pas chargé. Avec qui? Cindy? C'est qui, Cindy? Ouais, c'est ça, une collègue. Puis moi, là-dedans, hein?

significatif. Bon, c'est peut-être un peu embrassé, je suis malencontreusement tombée, la bouche grande ouverte sur son... 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L'important, c'est que je t'aime. Allez, je te pardonne, y a plus de problème. 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
4: Et Julien Coquelrand-M pour le journal. Bonjour Julien.
6: Bonjour Andréane. Une nouvelle semaine de discours et de rencontres au sommet à New York. Le début aujourd'hui de la session à haut niveau de l'Assemblée Générale des Nations Unies. Donald Trump doit s'exprimer tout à l'heure dans le contexte géopolitique tendu qu'il a en partie lui-même créé. Le président américain qui ira à New York sans les caméras des grandes chaînes de télé américaines, la riposte des médias, après l'interdiction de CNN, MS Now et Politico d'entrer à la Maison Blanche, les quatre autres grandes chaînes du pays ont décidé de ne plus couvrir ses déplacements, c'est inédit. Dans ce journal également, reportage en Ukraine, à Zaporijjia, à la rencontre d'écoliers dans leur école, sous terre pour échapper aux bombardements. Et puis Andréane, un invité de marque, juste après ce journal.
4: Oui, il est devenu le meilleur buteur de l'histoire de la Coupe du Monde de foot. Cet été, il fait campagne pour le Ballon d'Or désormais, le capitaine des Bleus, Kylian Mbappé, avec nous tout à l'heure. C'est une tribune de marbre noir qui sera à nouveau aujourd'hui sur les écrans du monde entier.
6: Celle des Nations Unies qui ouvre aujourd'hui la semaine de haut niveau de son Assemblée Générale. Grand rendez-vous diplomatique chaque année au mois de septembre. Les dirigeants du monde entier à New York pour se rencontrer et pour s'exprimer. Le secrétaire général de l'ONU, Antonio Guterres, prononcera tout à l'heure son dernier discours devant l'Assemblée à quelques mois de la fin de son mandat. Viendront ensuite le Brésilien Lula, puis Donald Trump, attendu au tournant, éminé par les difficultés. Il avait transformé son discours de l'an dernier en tribune contre les Nations Unies. Bonjour Julien Chavannes.
7: Bonjour à tous.
6: Vous êtes à New York où cette Assemblée Générale s'annonce encore plus difficile que la précédente.
7: Oui, rien ne s'est vraiment arrangé. Antonio Guterres le reconnaît lui-même. L'ONU manque d'argent, de légitimité. Les crises se multiplient et les Nations Unies n'y peuvent pas grand-chose.

0: chose. La déclaration de l'État de Palestine, initiée l'an dernier par la France et l'Arabie saoudite, n'a rien changé pour les Palestiniens. La crise avec l'Iran se poursuit sans porte de sortie en vue. La guerre en Ukraine dure depuis plus de 4 ans, celle du Soudan depuis 3 ans. Et voilà maintenant que l'intelligence artificielle devient un sujet d'inquiétude. La France préside ce mois-ci le Conseil de sécurité. Emmanuel Macron a l'intention d'essayer de mobiliser ses partenaires sur ces sujets. Le président français en a parlé dès son arrivée, ici en étant reçu par Donald Trump dans sa Trump Tower à New York.
1: Et Julien, on peut s'attendre à ce que tout tourne encore autour du président américain cette année.
0: En partie, oui, hein, même s'il est affaibli par la crise à rallonge avec l'Iran, la hausse des prix du carburant, un boulet qu'il va traîner ici devant la communauté internationale. Le président américain n'aime pas les Nations Unies, ni le multilatéralisme. Un gros mot pour lui, hein, il n'a pas changé d'avis. Mais l'ONU bouge encore et Donald Trump ne vient pas pour rien non plus. Il signera ce mardi un accord sur le Groenland avec les autorités groenlandaises et le Danemark. Sur l'Iran, ça peut bouger et il peut toujours se passer des choses lors de son tête-à-tête avec le président ukrainien prévu dans la journée.
1: Julien Chavanne à New York pour cette Assemblée Générale des Nations Unies. Merci beaucoup. Vous évoquiez cette entrevue entre Emmanuel Macron et Donald Trump hier. Le président français qui évoque une rencontre très constructive et dit avoir fait plusieurs propositions au président américain. Des initiatives notamment pour trouver un moratoire entre l'Ukraine et la Russie sur les frappes contre les infrastructures énergétiques. Une résolution du Conseil de sécurité de l'ONU pour garantir la liberté de navigation dans le détroit d'Ormuz. La France se dit aussi prête à œuvrer à la sécurisation des infrastructures énergétiques saoudiennes prises pour cible par les rebelles houthis du Yémen.
2: L'arrivée de Donald Trump à New York sans son et sans image.
1: La riposte des médias qui s'organisent aux États-Unis alors qu'hier, CNN, MS Now et Politico ont annoncé avoir saisi la justice pour contester leur interdiction d'entrer à la Maison-Blanche décidée par le président américain qui les accuse de mensonges et de menacer la sécurité du pays. Dans un geste de solidarité, les quatre autres grandes chaînes américaines, CBS, ABC, NBC et Fox, ont décidé hier de suspendre leur participation au pool présidentiel, ce dispositif qui organise la couverture de chaque déplacement du président par des caméras de télé pour retransmettre les images dans le monde entier. C'est tout simplement du jamais vu, Edouard Maille.
3: Donald Trump a inauguré un nouvel héliport à la Maison-Blanche. Les images étaient retransmises par la Maison-Blanche, mais ses propos étaient inaudibles car il n'y avait aucun journaliste de télé avec un micro, ce qu'a fait remarquer la présentatrice Bianca de la Garza sur la chaîne conservatrice Newsmax.
4: Il n'y a pas de micro parce que les caméras du pool ne sont pas là. C'est peut-être un exemple de la situation qui se retourne un petit peu contre la Maison Blanche.
3: Sur MS Now, média concerné par l'interdiction, le journaliste Jonathan Lemire, qui travaille pour la chaîne, a affirmé que ces journalistes continueront leur travail malgré ce contexte.
5: Soyons clairs, cela n'empêchera pas la presse de faire son travail. Cela n'empêchera pas les journalistes de MS Now et des deux autres médias de rendre compte de l'actualité qui concerne l'administration Trump. C'est toute l'importance d'une presse libre.
3: Donald Trump a pris la parole après sa rencontre avec le maire de New York, Zohran Mamdani. Le président a défendu son interdiction contre ces trois médias.
6: J'ai l'obligation de ne pas laisser passer les fausses informations. Elles sont très mauvaises pour le pays, très mauvaises pour la sécurité nationale. J'ai donc cette obligation. Nous verrons comment les choses évoluent.
3: D'autres titres de presse ont annoncé des mesures en solidarité, comme le New York Times et le Washington Post, qui n'ont pas diffusé ce lundi de photos du déplacement de Donald Trump. Edouard Maille, Atlanta, RFI.
1: Et après la plainte déposée par CNN, MS Now et Politico, une première audience est prévue demain. Donald Trump annonce avant même la décision des juges qu'il fera appel.
2: À Bruxelles, l'Union européenne empêtrée dans les discussions sur le renouvellement des sanctions contre la Russie.
1: Les 27 États membres n'ont pas trouvé d'accord hier pour les renouveler, alors que la France et le Luxembourg poussent pour le retrait de deux oligarques russes de la liste des personnes et entités sanctionnées. Le temps presse, car les sanctions expirent ce soir. Les discussions doivent reprendre à l'instant et Kiev appelle à maintenir la pression contre Moscou. Les frappes russes continuent pendant ce temps en Ukraine. Elles ont encore tué deux personnes cette nuit à Dnipro. Et RFI vous emmène non loin de là, dans la ville de Zaporijjia, dans le sud-est du pays, à seulement 30 km du front. Les bombardements réguliers ont poussé les autorités sur place à prendre des mesures, notamment pour protéger les écoliers, retranchés désormais dans des écoles souterraines. Reportage Nathanaël Vitran et Sergueï Dmitriev.
7: Thank you. Alors que les sirènes résonnent sur la ville, la cour de l'école, le terrain de basket, tout est vide. À l'étage, il n'y a plus une seule vitre. Toutes les fenêtres ont été remplacées par des panneaux de liège. Depuis février 2025, pour voir les enfants, il faut descendre dans ce bunker géant. Les toilettes, la récréation, le sport, la cantine et bien sûr la classe, tout a lieu ici, plusieurs mètres sous terre.
8: I think this school is actually awesome.
7: Yaroslav est ukrainien, même s'il parle un anglais presque parfait. Il a changé d'école spécifiquement pour pouvoir être ici.
9: J'adore cette école. Ici, on fait tout sous terre, donc on se sent toujours en sécurité. Mon école précédente avait aussi un bunker, mais il n'était pas très grand. Et nous n'avions pas la place pour faire du sport, par exemple. C'était très petit.
7: Tatiana Tchepkova, la psychologue de l'école.
10: Avant qu'ils construisent cette école, les enfants étaient obligés d'étudier à distance. Il fallait interrompre la classe à chaque alerte aérienne. Ils n'avaient aucune interaction sociale. Aujourd'hui, ils reviennent à l'école avec enthousiasme.
7: Rien que la nuit dernière, deux immeubles résidentiels, un centre commercial et un bâtiment universitaire de Zaporizhia ont été touchés par des frappes russes. Les plus jeunes enfants d'Ukraine n'ont jamais connu d'autres réalités. Nathanaël Vitran, Sergueï Dmitriev, Victor Sayenko, Zaporizhia. RFI.
2: RFI, les 9h08 à Antananarivo à Madagascar. La justice se penche aujourd'hui sur l'affaire dite des Boeing iraniens.
1: L'affaire avait fait grand bruit il y a un peu plus d'un an quand 5 Boeing 777 malgaches avaient été retrouvés en Iran alors que des sanctions interdisaient la vente de ces appareils à Téhéran depuis 2018. L'enquête d'envergure qui a suivi a mobilisé jusqu'au FBI, Aurélie Couman.
11: Les 5 Boeing 777-200 sont retrouvés en juillet 2025 en Iran avec une immatriculation provisoire délivrée par l'aviation civile malgache. Ces avions devaient pourtant rester à Madagascar, exploités par une entreprise locale. D'après plusieurs médias locaux, ils sont passés par le Cambodge et l'Afghanistan avant d'atterrir à Téhéran, où ils rejoignent la flotte de la compagnie iranienne Mahan Air, sous sanction américaine depuis 2018. Le scandale éclate, le ministre des Transports, Valéry Ramonzavel, est limogé. Le directeur de la supervision de l'aviation civile porte plainte pour faux et usage de faux. Les États-Unis dépêchent trois agents du FBI pour épauler l'enquête malgache, qui sollicite aussi l'appui d'Interpol. Une vingtaine de personnes sont placées en détention provisoire dès l'été 2025, des employés subalternes, coursiers ou agents de sécurité. L'un des détenus meurt en prison 6 mois plus tard sans avoir été jugé. Une trentaine de suspects comparaissent ce mardi pour faux et usage de faux, parmi eux l'homme d'affaires indien Kushwinder Singh et l'entrepreneur malgache Mam Ravatmang. Ce proche de l'ancien président Andrew Aswell est aujourd'hui incarcéré à Maurice. Aurélie Couman, Antananarivo. RFI.
2: En France, Julien, de nouvelles aides annoncées aujourd'hui face à la flambée des prix du carburant.
1: Et face à la crainte d'une explosion de colère qui s'est déjà manifestée avec des blocages organisés par les pêcheurs la semaine dernière, alors que le prix du gazole évoluait encore hier autour des 2,40€ le litre, plus de 2,20€ pour l'essence, et il s'en était fallu de beaucoup moins pour déclencher la contestation des gilets jaunes, dont des rumeurs évoquent même le retour. Paris tente d'éteindre l'incendie, mais les mesures annoncées aujourd'hui ne seront pas pour tout le monde, Claire Fage.
12: Parmi les pistes, la France souhaite augmenter ou au moins prolonger les aides aux actifs grands rouleurs, aux agriculteurs, aux entreprises du bâtiment et aux pêcheurs. Ces derniers devraient aussi se voir proposer des prêts à taux zéro. Des aides ciblées donc, alors que l'Allemagne et la République tchèque, dans la foulée de l'Espagne, de l'Italie, de la Hongrie, viennent à leur tour d'annoncer une baisse généralisée des taxes sur les carburants. Cette mesure globale, le ministre français de l'économie l'écartait encore hier, au vu de la situation budgétaire. 20 centimes de baisse de taxes sur les carburants, c'est plus de 9 milliards d'euros, soulignait Roland Lescure, alors qu'on est en train de chercher plus de 50 milliards d'euros pour le budget de l'année prochaine. L'équation est effectivement difficile, sans ressources supplémentaires, d'autant que la France n'a pas rejoint les 6 pays de l'Union européenne, dont l'Allemagne, qui réclame de plus en plus fort à la Commission une taxe sur les super profits des compagnies pétrolières, déjà appliquée après l'invasion russe de l'Ukraine. Le gouvernement français dit ne pas être opposé au principe. S'il y a des super profits, mais précise-t-il, il faudra le démontrer.
1: Claire Fage.
2: Et puis, elle fait partie des chanteuses les plus écoutées au monde aujourd'hui.
1: Mais son nouvel album lui vaudra peut-être un passage devant les tribunaux. La chanteuse américaine Miley Cyrus, accusée de plagiat par la française Amanda Lear, elle qui avait connu le succès dans les bacs dans les années 70 avec la vague disco, et qui affirme aujourd'hui que le titre Red Lights de Miley Cyrus ressemble à S'y méprendre, à l'une de ses chansons sorties il y a presque 50 ans, Olivier Roger.
13: Voici Red Light, c'est le nouveau titre de Miley Cyrus. Et voici The Sphinx, succès d'Amanda Lear, sorti en 1978. 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Hormis le tempo très différent, la ressemblance est frappante au point d'avoir fait bondir Amanda Lear, qui s'est fendue d'un message sur les réseaux sociaux à l'adresse de sa benjamine américaine. Merci Miley d'avoir copié ma chanson, je suis flattée. Dans une interview au quotidien Le Parisien, la française de 87 ans est allée plus loin, expliquant que son producteur et sa maison de disques, Universal, ne comptaient pas en rester là. Il demande des explications à l'américaine de 33 ans, souhaitant qu'Amanda Lear soit au minimum créditée sur le titre, ce qui est embarrassant. Intéressant pour Miley Cyrus, c'est qu'elle n'en est pas à sa première affaire de plagiat. En 2023, elle avait été accusée d'avoir copié une chanson de Bruno Mars, lui-même grand plagiaire devant l'éternel, à en croire Pharrell Williams. Et en 2020, elle avait dû conclure un accord financier avec un reggae-man jamaïcain pour le titre « We Can't Stop », en français « On ne peut pas s'arrêter », titre dont l'ironie actuelle ne nous aura pas échappé.

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2: Andréane Mellard.
1: Victor Missistrano est de retour pour le journal. Et on débute, Victor, par notre dossier et la suite de l'enquête coordonnée par Forbidden Stories sur les expulsions de masse organisées par les États-Unis.
3: Pas moins de 25 000 personnes expulsées dans des pays tiers depuis le retour de Donald Trump au pouvoir. Une structure centrale dans ce dispositif, le service de remigration, symbole d'une politique migratoire brutale. Le président américain prendra la parole aujourd'hui à la tribune de l'Assemblée générale de l'ONU. Il doit aussi rencontrer Volodymyr Zelensky alors que les frappes russes et ukrainiennes se sont intensifiées ces derniers jours. Hier, Donald Trump a rencontré Emmanuel Macron. Discussion très constructive selon le président français au sujet entre autres de la hausse des prix du pétrole. Enfin, nous évoquerons la visite du pape en France, Léon XIV attendu. À partir de vendredi, il présidera notamment une veillée au Stade de France devant plus de 80 000 jeunes. La jeunesse, l'une des préoccupations majeures du souverain pontife.
1: Et ce matin, donc, la suite de l'enquête menée par Forbidden Stories et 24 médias internationaux, dont RFI, enquête baptisée The Deportation Project.
3: Un travail qui lève le voile sur les expulsions de masse organisées par l'administration Trump. Pas moins de 25 000 personnes expulsées vers des pays avec lesquels elles n'avaient aucun lien. On s'intéresse à présent à une structure centrale dans le dispositif, le service de remigration, devenu le symbole d'une politique migratoire brutale. Le Washington Post a enquêté sur cette structure pour Forbidden Stories. On en parle avec vous, Achim Leipold, bonjour.
4: Bonjour Victor, bonjour à toutes et à tous.
3: Alors comment est-ce que ce service de remigration a-t-il été créé ?
4: Alors Donald Trump voulait appliquer absolument et très rapidement sa promesse d'expulsion massive. La Maison Blanche a donc mis en place un mécanisme d'expulsion vers des pays tiers, notamment en Afrique et en Amérique latine. Et pour piloter cette politique, eh bien, elle a créé cet Office of Remigration. C'est une petite structure au sein du département d'État dont le nom a choqué certains diplomates américains de carrière, car ce terme remigration est en fait directement associé au discours raciste et xénophobe de l'extrême droite européenne. Alors, autre symbole, ce nouveau service a été directement rattaché au bureau qui gérait jusqu'alors l'aide humanitaire et les réfugiés aux États-Unis. C'est donc un virage de 180 degrés au

0: lieu d'accueillir des migrants, eh bien, il s'agit désormais pour l'administration Trump 2 de s'en débarrasser au plus vite.
1: Et tout cela s'est déroulé dans une très grande discrétion.
0: Oui, tout a été organisé en cercle restreint, piloté notamment par Stephen Miller. Vous savez, c'est le conseiller ultra-conservateur de Donald Trump. Autant le département de la sécurité intérieure joue un rôle clé dans la politique de l'immigration, en charpentant notamment l'ICE, la police fédérale de l'immigration, autant c'est le département d'État qui est devenu un acteur de premier plan dans le cas des expulsions vers des pays tiers. Et cela de manière effectivement très très discrète. La création de l'Office of Immigration en juin 2025 n'a pas été annoncée publiquement. Elle figure dans une note adressée au Congrès par le département d'État, présentée alors comme une réorganisation administrative. D'ailleurs, sur son site, le service de remigration n'est mentionné nulle part.
1: Et de son côté, l'administration Trump évite d'en parler publiquement.
0: Absolument pas de publicité non plus sur les accords avec les pays tiers dans lesquels les États-Unis envoient des ressortissants étrangers. Ils ont été rédigés via des notes diplomatiques. Pourquoi ? Eh bien, pour éviter tout contrôle du Congrès.
1: Arim, quelles sont les réactions au sujet de la création de ce service de remigration ?
0: Eh bien, la création a provoqué une forte réprobation au sein même du département d'État. Plusieurs diplomates de carrière affectés au nouveau bureau ont quitté leurs fonctions en signe de protestation. Ils ont estimé que les valeurs américaines étaient bafouées. En fait, les migrants n'ont aucun moyen de contester ces expulsions. Des rapports internes minimisent aussi les abus des droits humains. Il faut savoir que l'administration Trump a fermé les yeux sur les conditions dans ces pays tiers où les expulsés sont souvent maltraités, voire torturés. De plus, elle n'a pas cherché à obtenir de garanties pour empêcher que ces ressortissants soient à leur tour renvoyés de force vers leur pays d'origine où ils risquent la prison ou la mort, ce qui est contraire au droit international humanitaire.
1: Achim Lippold pour le dossier de ce journal en direct sur RFI. Le Deportation Project enquête sur nos antennes sur RFI.fr et sur nos réseaux sociaux.
2: Et on y revient dans la revue de presse juste après ce journal. De nombreux dirigeants internationaux, Victor, sont attendus à New York pour l'Assemblée Générale des Nations Unies.
1: Et parmi eux, Volodymyr Zelensky qui s'exprimera à la tribune de l'ONU demain. Le président ukrainien va rencontrer cet après-midi son homologue américain Donald Trump. Cette entrevue intervient 15 jours après la visite à Kiev des émissaires américains Steve Witkoff et Jared Kushner. Les discussions devraient notamment porter sur de possibles mesures de désescalade avec la Russie, alors que les frappes russes et ukrainiennes se sont intensifiées ces derniers jours à Kiev. Les explications de notre correspondant Lucas Lazo.
3: Difficile de cerner les motivations réelles du locataire de la Maison-Blanche. Après avoir exhorté Kiev à cesser ses frappes contre les raffineries russes, Donald Trump a qualifié hier cette guerre de ridicule et sans fin. Selon lui, les attaques ukrainiennes ont désorganisé la production russe de gazole et contribuent à l'explosion des prix à la pompe aux États-Unis. Une lecture partielle puisque l'intervention américaine en Iran pèse lourdement sur le marché mondial de l'énergie. Mais il n'en fallait pas davantage à Volodymyr Zelensky pour réaffirmer sa volonté de discuter de mesures de désescalade susceptible d'ouvrir la voie à de véritables négociations de paix avec la Russie. Au cœur de sa rencontre à New York avec Donald Trump devrait donc figurer un possible cessez-le-feu énergétique. L'Ukraine épargnerait les raffineries russes et Moscou le réseau électrique ukrainien à bout de souffle à l'approche de l'hiver. Kiev exige cependant des garanties américaines quant au respect d'un tel accord par la Russie, mais la nature de ces précautions reste pour l'heure très floue. Le président ukrainien devrait également réclamer davantage de missiles pour les systèmes Patriot et des avancées sur la production de ces intercepteurs en Ukraine. Lucas Lazo, Kiev, RFI.
1: Et c'est dans ce contexte que ce matin, les autorités ukrainiennes annoncent la mort de 4 personnes tuées par des frappes russes à Dnipro, dans l'est du pays. Le conflit au menu d'une entrevue entre Emmanuel Macron et Donald Trump hier soir. Il était question plus généralement de solutions face à l'envolée des prix du pétrole. Discussion très constructive, selon le président français, satisfait de son tête-à-tête avec son homologue américain. Par ailleurs, alors que les hostilités s'intensifient au Moyen-Orient entre l'Arabie Saoudite et les combattants pro-iraniens houthis du Yémen, la France se dit prête à aider à sécuriser les infrastructures énergétiques saoudiennes dans une approche strictement défensive.
2: Les guerres au Moyen-Orient et en Ukraine seront bien sûr au programme des prises de parole cette semaine à l'Assemblée Générale de l'ONU.
1: Et les sujets ne vont pas manquer, on peut citer aussi l'intelligence artificielle, la crise climatique mais aussi la crise économique aux Nations Unies. Explication Charlotte Cosset.
2: Les Nations Unies font d'abord face à une crise de liquidité car certains pays ne paient pas leurs contributions obligatoires. C'est cet argent qui permet de faire fonctionner l'institution, de payer les salaires. Thomas Burns est à la tête de Market Impact, un cabinet de conseil spécialisé dans le secteur de l'humanitaire.
4: Les montants dus reposent sur un calcul convenu depuis de nombreuses années et accepté par tous les pays. Et l'ONU n'est pas autorisée à prévoir un budget inférieur à cela. Alors lorsque les États-Unis ont une dette de plus d'un milliard de dollars, cela entraîne d'énormes problèmes de financement et de liquidité.
2: Il y a par ailleurs la baisse des contributions volontaires. Ces sommes-là financent l'aide humanitaire, elles ont baissé drastiquement et des choix politiques doivent être actés, estime Thomas Burns.
4: Il va falloir mener des discussions très difficiles à l'Assemblée générale pour déterminer ce qu'ils ne pourront plus faire. De la santé publique, de l'aide humanitaire d'urgence, du maintien de la paix. Bien qu'il y ait un gros travail de fait avec la réforme de l'ONU pour réduire les doublons, revoir les mandats, cela ne peut pas tout régler.
2: Des arbitrages difficiles alors que l'aide humanitaire a chuté de 40% cette année et devrait encore être réduite l'année prochaine du fait des cures d'austérité en cours dans les grands pays contributeurs.
1: Charlotte Cosset du service économie d'RFI. Le président de la RDC ne sera pas présent à l'Assemblée générale de l'ONU. Plusieurs sources contactées par RFI affirment que cette absence de Félix Tshisekedi est liée aux restrictions de voyage imposées par Washington en raison de la situation sanitaire dans le pays. Le chef de l'État congolais sera représenté par une délégation emmenée par la première ministre Judith Suminwa.
2: Depuis le lancement de la guerre par Israël au lendemain des attaques sanglantes menées par le Hamas sur le sol israélien, 1 400 000 personnes sont toujours déplacées à Gaza.
1: Ces personnes vivent pour la plupart sous des abris de fortune. Dans l'enclave palestinienne, Rami Al-Megari a rencontré un entrepreneur qui fabrique des maisons mobiles en bois. Reportage dans le quartier de Sheikh Hadwan, près de Gaza City, avec Frédéric Misselin à Jérusalem.
5: Penché sur l'établi à Marabouchareq, le menuisier prend les dimensions de la construction de bois. 21 mètres carrés, des barres de fer, un plafond métallique stabilisent la structure. En raison des pénuries, les prix sont très élevés.
6: J'achète ce bois auprès d'entreprises qui s'approvisionnent chez les bénéficiaires de l'aide humanitaire. Chaque panneau revient très cher, beaucoup plus cher que sa valeur initiale, 10 fois plus. Et il faut 1000 pièces comme ça pour une caravane. Ce panneau-là vaut 100 shekels. 10 shekels par latte de bois. Une latte mesure 1,20 m sur 8 cm. Elle coûte donc presque 3,50 €.
5: Hussein, déplacé avec une femme et deux enfants, a décidé d'investir tout son argent dans cette construction.
7: Avec la guerre, j'ai quitté ma maison et je me suis installé dans une tente avec ma famille. Là, nous avons dû faire face au problème des rongeurs, à la rigueur de l'hiver et à la poussière. J'ai une fille malade qui ne supportait ni le froid, ni les rats, ni tout le reste. L'idée de la caravane m'est donc venue comme une alternative. Il a fallu 20 jours pour la construire et cela m'a coûté environ 12 000 $.
5: Hussein a rassemblé tous ses biens et vendu les bijoux de son épouse pour payer la facture. Rami Al-Megari dans la bande de Gaza, Frédéric Misselin, Jérusalem, RFI.
1: L'armée israélienne a mené hier une vaste opération dans la ville de Bidou, au centre de la Cisjordanie. Cela fait suite à la mort dimanche d'un colon israélien tué par balle. Le suspect a été arrêté. Une attaque par balle s'est produite ce matin devant un établissement scolaire de l'ouest de la Turquie, à Manisa, près d'Izmir. Au moins 8 blessés sont à dénombrer. Le suspect a été interpellé.
2: En Éthiopie, une nouvelle coalition de groupes armés s'est formée contre le Premier ministre Abiy Ahmed.
1: 7 mouvements et groupes rebelles ont annoncé s'allier dans le cadre d'une coalition politico-militaire pour renverser les autorités fédérales d'Addis Abeba. Cette alliance pour la survie, c'est son nom, regroupe notamment les 3 principaux groupes armés du pays, l'armée de libération Oromo, les milices Fano d'Amara, le TPLF du Tigré. Cette coalition hétéroclite qui rassemble parfois d'anciens adversaires fait craindre une reprise de la guerre à l'échelle du pays. Quel impact peut-elle avoir sur le terrain? Réponse du chercheur Kfetil Tronvol de l'université d'Oslo, joint par Alexandra Branjon.
8: S'ils arrivent à se coordonner au niveau du commandement militaire, ces groupes armés peuvent représenter une véritable menace pour les autorités fédérales. L'armée éthiopienne se retrouverait alors face à 4 ou 5 fronts différents et risquerait d'être dépassée. Mais il faut se rappeler que l'armée éthiopienne a un avantage dans les airs avec ses avions de chasse et ses drones. Il n'a pas nécessairement besoin d'avoir des hommes sur le terrain pour combattre ces groupes armés à travers le pays. Alors certes, ils ont signé un accord appelant à combattre ensemble un ennemi commun, mais vont-ils partager leurs armes? auront-ils une bonne chaîne d'approvisionnement jusqu'aux zones de combat? Je pense que la divergence politique et idéologique entre ces sept mouvements sera le problème principal. Ils n'ont pas tous la même vision de ce que devrait être l'Éthiopie sans le Premier ministre Abiy Ahmed. Et ça, ça risque d'être leur plus gros défi.
1: Propos recueilli par Alexandra Branjon.
2: Le pape Léon XIV est attendu à partir de ce vendredi en France pour une visite officielle de 4 jours.
1: La première d'un chef de l'Église catholique depuis celle de Benoît XVI en 2008. Cette visite l'emmènera à Paris où 1 million de personnes sont attendues, notamment pour une messe géante sur la place de la Concorde et l'avenue des Champs-Élysées. Dans la soirée, il se rendra à la cathédrale Notre-Dame de Paris. Première visite d'un pape depuis la restauration de l'édifice ravagé par un incendie en 2019. Enfin, il présidera une veillée au Stade de France devant plus de 80 000 jeunes. Pourquoi la jeunesse est-elle une thématique chère au pape et pourquoi la jeunesse française intéresse particulièrement Léon XIV? Explication avec Baptiste Coulon.
9: Si le dialogue avec la jeunesse est un incontournable de chaque voyage apostolique, celui-ci a largement évolué avec le temps. Sous Jean-Paul II, l'accent était mis sur la jeunesse reconquérante. François Mabille dirige l'Observatoire géopolitique du religieux.
10: C'est dans ce contexte-là qu'il a lancé les fameuses journées mondiales de la jeunesse, en pensant que le catholicisme, les églises locales en Europe, allaient recatholiciser en quelque sorte les jeunes.
9: Ce qui intéresse Léon XIV dans la jeunesse version 2026, et notamment la jeunesse française, c'est le regain d'intérêt pour certaines pratiques, comme les baptêmes chez les jeunes adultes. 21 000 postulants cette année, chiffre multiplié par 3 en 10 ans. Quelque peu inattendu dans un contexte de sécularisation, souligne François Mabille.
10: Il y a effectivement là un sursaut chez les générations les plus jeunes, que l'Église catholique en France tente d'accompagner, mais avec également un certain nombre d'interrogations. Ça oblige la pastorale de l'Église catholique sans doute à changer. Et c'est également cela qui intéresse probablement le pape.
9: Une évolution des pratiques perceptible dans une moindre mesure ailleurs en Europe. Aux yeux du pape, conclut le chercheur, la France est donc vue comme un laboratoire du catholicisme de demain dans les pays occidentaux.
1: Baptiste Coulon.
2: Et on suivra bien sûr ça de près hein, sur RFI, la visite du pape avec de nombreux programmes dédiés.
1: Toujours en France, le gouvernement tente de faire face à la grogne contre la flambée des prix du carburant qui continue de monter, notamment chez les pêcheurs. Plusieurs ministres doivent présenter en fin d'après midi ce mardi de nouvelles mesures pour venir en aide aux consommateurs, des mesures d'aide ciblées.
11: It'll be a lot easier with that.
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0: Prenez un moment pour vous détendre.
1: Non.
0: Une grande inspiration.
1: Non.
0: Vous êtes dans une prairie paisible.
1: Non.
0: Et deux lutins viennent vous voir.
1: Non.
0: Faites-moi confiance, c'est une méthode américaine. Eh bien Jack, j'ai l'impression qu'on a bien avancé aujourd'hui, il y avait effectivement des choses à sortir. On a fait un joli travail, donc ce sera 80€, hein, chèque ou espèce, c'est à vous de voir ça, mais vous avez l'habitude. Et je vous propose qu'on se revoie la semaine prochaine.

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0: Merci de rester à l'écoute de RFI. Il est midi à Paris, 10h en temps universel. Et le journal, c'est avec vous Antoine Galen, bonjour.
1: Bonjour Caroline, bonjour à tous. À la une, Bruxelles bloquée dans les discussions sur le renouvellement des sanctions contre la Russie. Les 27 n'ont pas trouvé d'accord. Hier, la France et le Luxembourg poussent pour le retrait de deux oligarques russes, mais la Lettonie s'y est opposée. Coup d'envoi de l'Assemblée Générale des Nations Unies à New York. Le discours de son président Antonio Guterres est attendu dans les prochaines heures. Volodymyr Zelensky, lui, doit s'exprimer demain. Une prise de parole du président ukrainien avant sa rencontre avec Donald Trump cet après-midi. Kiev en attend beaucoup, vous l'entendrez. Dans ce journal, nous serons également au Honduras où la sécheresse fait rage. Conséquence du phénomène climatique El Niño, les deux tiers du pays sont en état d'alerte. Alors pour provoquer des pluies, le gouvernement a décidé d'utiliser la technique de l'encensement des nuages, une méthode pas très efficace. Et puis tendez l'oreille en fin de journal, Amanda Lear accuse Miley Cyrus de plagiat. La Française pointe du doigt le morceau Red Lights du dernier album de la star américaine. Les discussions ont repris ce matin à Bruxelles concernant la levée des sanctions de l'UE contre deux oligarques russes. Hier soir, les 27 n'ont pas réussi à trouver un accord de principe en ce sens. La France et le Luxembourg aimeraient retirer deux noms de la liste, mais la Lettonie s'y est opposée. Un rare moment de tension au sein de l'Union européenne sur la question ukrainienne, car depuis la défaite du Hongrois Viktor Orban, le consensus était revenu. On retrouve notre correspondant Pierre Benazet en direct de Bruxelles. Bonjour.
2: Bonjour.
1: Cette fois, la France et le Luxembourg jouent les troubles faites.
2: D'un côté, vous avez la réelle politique avec, effectivement, d'abord la France qui demande pour des raisons de sécurité nationale la levée des sanctions en faveur de l'oligarque Alisher Usmanov, avec ensuite le Luxembourg en faveur d'un deuxième oligarque, Mikhail Friedman. De l'autre côté, vous avez la question de principe avec la Lettonie. Elle rejette l'accord de levée des sanctions trouvé par les 27 ambassadeurs à Bruxelles. Elle ne veut pas d'un précédent dommageable pour la crédibilité du soutien à l'Ukraine, et la chef de la diplomatie européenne, Kaya Kallas, est sur la même longueur d'onde.
3: Sanctions are a core pillar of our response to Russia's war. Our core policy regarding pressuring Russia into really stopping this war. And they are depriving Russia of finances to fund this war, and that's why we are.
2: Les sanctions sont un pilier essentiel de la réponse à la guerre en Russie. La stratégie principale est de faire pression pour qu'elle mette fin au conflit. Rien n'a changé, c'est très clair. Nous avons besoin de cette stabilité, affirme Kaya Kallas, que les sanctions restent en vigueur plus longtemps. Résultat, les 27 ont relancé une consultation des capitales à échéance de ce mardi après-midi. Le sort des deux oligarques est en suspens, mais en revanche, l'extension à 36 mois au lieu de 6 de la durée de validité des sanctions semble acquise. Elle permettrait d'éviter que de telles tractations se reproduisent trop souvent.
1: Pierre Benazet en direct de Bruxelles, merci à vous. Et dans 2 heures, le délai arrivera à échéance pour la réponse des 27. Aux yeux de Kiev, le retrait des deux oligarques de cette liste enverrait un mauvais signal à Moscou. Déclaration du ministre ukrainien des Affaires étrangères. Pendant ce temps, les combats continuent entre la Russie et l'Ukraine. Les autorités ukrainiennes annoncent 4 morts à Dnipro après des bombardements russes sur des sites industriels. De son côté, Volodymyr Zelensky doit s'exprimer demain à l'Assemblée générale des Nations Unies. Une prise de parole du président ukrainien avant sa rencontre avec Donald Trump cet après-midi. Une entrevue qui intervient 15 jours après la visite à Kiev des émissaires américains Steve Witkoff et Jared Kushner. Les discussions devraient notamment porter sur de possibles mesures de désescalade avec la Russie. À Kiev, les explications de notre correspondant Lucas Lazo.
4: Difficile de cerner les motivations réelles du locataire de la Maison-Blanche. Après avoir exhorté Kiev à cesser ses frappes contre les raffineries russes, Donald Trump a qualifié hier cette guerre de ridicule et sans fin. Selon lui, les attaques ukrainiennes ont désorganisé la production russe de gazole et contribuent à l'explosion des prix à la pompe aux États-Unis.

0: Une lecture partielle puisque l'intervention américaine en Iran pèse lourdement sur le marché mondial de l'énergie. Mais il n'en fallait pas davantage à Volodymyr Zelensky pour réaffirmer sa volonté de discuter de mesures de désescalade susceptibles d'ouvrir la voie à de véritables négociations de paix avec la Russie. Au cœur de sa rencontre à New York avec Donald Trump devrait donc figurer un possible cessez-le-feu énergétique. L'Ukraine épargnerait les raffineries russes et Moscou le réseau électrique ukrainien à bout de souffle à l'approche de l'hiver. Kiev exige cependant des garanties américaine quant au respect d'un tel accord par la Russie, mais la nature de ces précautions reste pour l'heure très floue. Le président ukrainien devrait également réclamer davantage de missiles pour les systèmes Patriot et des avancées sur la production de ces intercepteurs en Ukraine. Lucas Lazo, Kiev, RFI.
1: Et il était aussi question de la guerre en Ukraine lors de la rencontre hier à New York entre Donald Trump et Emmanuel Macron. Le président français a tenté de convaincre son homologue de mettre en place un moratoire entre Kiev et Moscou sur les frappes contre les infrastructures énergétiques. Emmanuel Macron a aussi poussé pour une résolution du Conseil de sécurité de l'ONU afin de garantir la liberté de navigation dans le détroit d'Ormuz. Le phénomène El Niño n'est pas encore à son pic, mais ses conséquences se font déjà ressentir. En Amérique centrale notamment, où il provoque une intense sécheresse. C'est le cas par exemple au Honduras. Une majeure partie du pays est placée en état d'alerte. Pour y remédier, le gouvernement annonce vouloir utiliser la technique de l'encensement des nuages. Objectif, provoquer les pluies, mais cette méthode est décriée et pas forcément efficace. Simon Rosé.
2: L'épisode en cours d'El Niño est annoncé comme l'un des plus intenses jamais observés et si son pic est attendu dans les prochains mois, il perturbe déjà fortement le régime des pluies en Amérique centrale. Au Honduras, ce sont ainsi plus des deux tiers des municipalités qui sont placées sous différents niveaux d'alerte en raison de la sécheresse. Pour y répondre, les autorités ont annoncé vouloir ensemencer les nuages. Des avions vont disperser de petites particules dans les nuages déjà formés, celles-ci devant ensuite favoriser la formation de gouttes d'eau et donc potentiellement de pluie. Ces vols auront lieu au-dessus des zones les plus touchées par la sécheresse, mais sans aucune garantie de résultat. Il n'est pas possible de faire pleuvoir à partir de rien. Il faut des conditions météo favorables. L'Inde avait par exemple essayé cette méthode il y a un an. La pluie devait alors servir à dissiper une importante pollution atmosphérique, mais cela avait été un échec. Aucune goutte n'était tombée. Les autorités du Honduras veulent cependant tenter l'expérience en complément d'autres mesures mises en place contre la sécheresse, comme l'installation de nouveaux puits ou de systèmes d'irrigation pour lesquelles le gouvernement entend investir environ 6 millions d'euros.
1: Simon Rosé, et pendant ce temps, l'Indonésie s'inquiète. Le phénomène El Niño et les incendies ravagent plusieurs régions de l'archipel. Ce mardi, le ministère indonésien de la Santé annonce que plus de 170 000 personnes ont été victimes de problèmes respiratoires depuis le mois d'août. C'est le genre d'affaire qui agite régulièrement le milieu de la musique. Miley Cyrus est accusée par Amanda Lear d'avoir plagié l'une de ses chansons dans son nouvel album sorti vendredi. Amanda Lear, qui a connu le succès dans les années 70 avec la vague disco, affirme que le titre Red Lights ressemble au titre The Sphinx sorti en 1978. La française ajoute que sa maison de disques Universal va demander des explications à l'américaine. Pour l'heure, Miley Cyrus n'a pas encore réagi. Les précisions d'Olivier Roger.
3: Voici Red Lights, c'est le nouveau titre de Miley Cyrus. Et voici The Sphinx, succès d'Amanda Lear, sorti en 1978. I am standing in the sun. Hormis le tempo très différent, la ressemblance est frappante au point d'avoir fait bondir Amanda Lear qui s'est fendue d'un message sur les réseaux sociaux à l'adresse de sa benjamine américaine. Merci Miley d'avoir copié ma chanson, je suis flatté. Dans une interview au quotidien Le Parisien, la française de 87 ans est allée plus loin, expliquant que son producteur et sa maison de disques Universal ne comptaient pas en rester là. Il demande des explications à l'américaine de 33 ans, souhaitant qu'Amanda Lear soit au minimum créditée sur le titre. Ce qui est embarrassant pour Miley Cyrus, c'est qu'elle n'en est pas à sa première affaire de plagiat. En 2023, elle avait été accusée d'avoir copié une chanson de Bruno Mars, lui-même grand plagiaire devant l'éternel, à en croire Pharrell Williams. Et en 2020, elle avait dû conclure un accord financier avec un reggae man jamaïcain pour le titre We Can't Stop, en français On ne peut pas s'arrêter, titre dont l'ironie actuelle ne nous aura pas échappé.

0: C'est la fin de ce journal. Merci à vous de l'avoir suivi. Tout de suite, 8 milliards de voisins avec vous, Emmanuel Bastide.
1: Bonjour Antoine Gallen. Prochain journal dans 50 minutes. 8 milliards de voisins, ça commence.
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0: 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Bonjour et bienvenue, vous êtes bien sur Alternante dans l'émission Bitume, l'émission du hip-hop et de toutes les musiques qui s'y rapportent. Et encore aujourd'hui, My Man Yann, on est là, on est présent,
1: on est chaud. Encore là, Nicolas CSA.
0: Nice. Voilà. Bah, vous savez qui on est, non? Non.
1: Bah,
0: Alors, pas NTM, non. Bitume, ouais, BTM, ouais, voilà.
1: Rien à voir.
0: Voilà,
1: rien, bon, à bah, voir voilà. Rien à voir. On n'a pas fait de spécial NTM.
0: Hein. Non.
1: On a couvert un peu de rap français.
0: Ouais, ouais, de temps en temps, mais là,
1: mais
0: c'est vrai
1: pas
0: que.
1: Pas tant que ça.
0: Ouais, une petite spéciale NTM.
1: Bah, parce que pas... Ça mériterait amplement.
0: Oh, ça se fait, ça se fait, oui. Ça se fait. Aujourd'hui, en tout cas, ce ne sera pas du NTM. Je regarde, non, on n'a pas d'NTM du tout.
1: Pourtant, ils ont samplé nos artistes préférés.
0: Ouais, évidemment. Ouais, pas mal, pas mal. Oui, mais c'est vrai qu'il faudrait qu'on mette un petit peu plus de français dans tout ça.
1: Comme d'hab. Hein.
0: Bon, on arrive. En tout cas, aujourd'hui, c'est une spéciale sampleur samplé. Bah, c'est comme d'hab, comme à la maison, hein. Sampleur samplé, c'est vraiment... c'est la récréation. C'est la récréation.
1: Ouais, carrément.
0: Voilà. On écoute du gros son. En règle générale, c'est des gros samples de soul. En règle générale. En règle générale. Pas tout le temps. Pas
1: ouais,
0: tout le temps.
1: Mais bon, je pense qu'aujourd'hui, ça devrait pas déroger trop. Hein.
0: Ouais, à la
1: à
0: règle.
1: Voir.
0: Ouais, à voir. Allez, on laisse le suspense. Et on commence tout de suite avec un paquet spécial.
1: Ouais. Bah, de la nouveauté.
0: Eh oui,
1: de la nouveauté. Oui, bah oui, effectivement. Le morceau, c'est UPS. UPS.
0: UPS, oui.
1: Mais qu'est-ce qu'ils ont fait au livreur UPS? L'artiste, c'est Kenny Beats. Donc, essentiellement producteur, beatmaker, qui sort son tout premier album, Unlocked 2, avec Denzel Curry. On aura l'occasion de revenir un petit peu sur ces deux artistes. C'est pas leur première collab, mais par contre, c'est leur premier album sorti là, tout récemment.
0: Ouais, tout frais.
1: Bah ouais, exactement.
0: Tout frais, tout chaud.
1: Et puis, bah, une petite boucle qui va bien avec un samplé. Charlie disait, c'est vrai qu'on on creuse souvent et les rappeurs creusent souvent dans la funk, la soul des
0: facile.
1: 70s.
0: Ouais.
1: Le samplé, on l'évoquera tranquillement après.
0: Ouais, on va
1: faire ça. Allez, c'est parti avec Kenny Beats and Denzel Curry, UPS.
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0: de belles voix féminines, des beaux cœurs pour un groupe qui est un peu clairement passé sous les radars.
1: Ouais.
0: L'artiste est Natural Essence. Le morceau c'est It's You I Need, ça c'est joli. Ouais. L'album éponyme est sorti en 74 et donc qui a donné matière au morceau que je vous ai passé et à cet album donc de Denzel Curry et Kenneth. Alors Kenneth Bloom il a plusieurs c'est plutôt Kenny Beats.
1: Ouais.
0: C'est Kenneth Bloom il a plusieurs sobriquets.
1: Ouais, voilà.
0: alias
1: ouais, a priori voilà. Kenny Beats c'est son nom d'artiste.
0: Oui, clairement. Et donc ouais, je vous disais producteur. Sur cet album-là, il y a JPEG Mafia, il y a pas mal de monde. Hein, c'est ouais. Une des sorties de la rentrée et je trouve que voilà, c'est bien de faire le taf et d'aller creuser un petit peu. Quant à Denzel Curry, le gars, il fait un petit peu de tout, voire vraiment de tout. Donc il fait du cinoche, il fait des séries. Il est surtout connu pour le morceau. Alors je vais essayer de vous retrouver parce que j'avais pas envie de passer celui-là. Je vais vous retrouver le morceau, mais franchement le gars est hyper éclectique.
1: Ouais.
0: Kenny Beats, lui par contre, c'est The Cage, je crois. Il a une émission sur YouTube
1: ouais.
0: qui est excellente où il invite un mec, une meuf, pendant une heure à discuter, ils se font écouter des petits sons, des trucs comme ça.
1: Ouais.
0: Et à la fin, l'artiste vient poser un rap et tout.
1: Ouais.
0: Je vais vous retrouver. Pareil, désolé, l'entrée en scène n'est pas ouf. Mais, je vous allèche un peu.
1: Ouais. Mais oui, ça s'appelle un teasing, les
0: teasing.
1: Gars. Voilà. Vous êtes bien sur Alternante dans l'émission Bitume, une émission spéciale sans pleurs, sans plaies. Et on continue avec un artiste que j'affectionne. Son nom, c'est Reason. Voilà, ça sera tout pour les rimes. je ne suis pas Joystar.
0: Il aurait pu faire ça pendant deux heures.
1: Ouais, au moins Voilà, le morceau c'est Extinct en featuring avec Isaiah Rashad, super rappeur, et J.I.D., super rappeur d'Atlanta.
0: J.I.D., ça, ouais. C'est un peu tôt.
1: Ouais, c'est ça, c'est méga. C'est méga là, c'est franchement les trois là, c'est méga. Voilà, le morceau était paru sur le premier album de Reason, New Beginnings. Premier album paru sur TDE, Top Dogs Entertainment, voilà l'ancien label de Kendrick Lamar, l'actuel label de Schoolboy Q, SZA, et puis comment elle s'appelle la meuf là, Dochi, putain, aucun respect, comment elle s'appelle la meuf là,
0: Dochi,
1: voilà, et bon, autant dire qu'un gros roster, sauf que lui, il s'est un petit peu embrouillé avec TDE, et il est parti monter son propre label, son nouveau label c'est Do More, et il a sorti un album là, donc je vous invite à aller écouter ce nouvel album. Pourquoi je vous dis pas le nom de l'album? Devinez, parce que je l'ai oublié. Donc on va revenir juste après la pause, je vais vous sortir le nom de l'album et puis vous allez écouter ce petit sample. Ma foi, je pense que ça va vous dire quelque chose. Allez, c'est parti tout de suite. Reason, Isaiah Rashad, J.I.D., le morceau c'est Extinct.
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0: On discute, et puis ouais, on voit plus le temps passer.
1: Bah ouais, c'est ça, bah c'est que ouais, on était à fond dans le morceau qui s'appelle Cathédrale, voilà, et c'est de Galt McDermott sur l'album Woman is Sweeter, qui est une musique de film, voilà,
0: bien sûr.
1: Sortie en 1969. Donc Galt McDermott, compositeur américano-canadien, pianiste et qui a aussi écrit des partitions musicales pour le théâtre. Il a été samplé 1 milliard de fois et c'est lui qui a composé la BO de la comédie musicale Hair.
0: Ouh, voilà. C'est donc pas rien,
1: un
0: ça.
1: Gros classique. Voilà, il a gagné un Grammy Award pour ça. Et notamment, il a aussi produit la BO d'un film de Blaxploitation qui s'appelle Cotton Comes to Harlem.
0: Ah bah oui,
1: 1970. Eh, okay. Il y a de quoi faire, hein.
0: Bah carrément.
1: Il est pas mal.
0: Stylé.
1: Et donc, c'était Reason qui l'avait samplé. Enfin, on va sortir le nom du producteur, Devin Williams, pour le morceau de Reason. Et le nouvel album de Reason, qui est paru là en 2026, il s'appelle Everything in My Soul is Moving Towards Love. Voilà,
0: c'est beau ça.
1: C'est complet.
0: Ça, c'est beau.
1: Vous êtes bien sûr alternant dans l'émission Bitume, une émission spéciale sans pleurs, sans plaies, et on continue tout de suite.
0: On enchaîne avec du bon son. Leon George Thomas III qui a joué quand même dans un épisode, je crois que c'est le pilote de The Walking Dead. Donc ça c'est pas rien. Leon Thomas avec le morceau Mutt, M-U-T-T, Mutt, sur l'album éponyme sorti en 2024. Moi ce morceau il me met de bonne humeur.
1: Ouais.
0: On en a tous besoin. Et alors j'ai pas mis la version. Ça va pas me revenir parce qu'il a, il a une version avec un rappeur qu'on affectionne particulièrement. Sa mère, sa race, je vais pas le trouver.
1: On va le donner tout à l'heure.
0: Exactement.
1: Grave.
0: Le morceau donc terrible et le sample. Ah, le sample de tout beau, tu sais. Ah ouais, non, franchement, c'est un kiff. Donc là, on part sur un petit tunnel de 5-7 minutes. Là, vous allez kiffer. Leon Thomas, Mutt.
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0: La magnifique voix d'Emmanuel AJ Johnson sur le morceau Silly Love Song. L'artiste est Enchantment parce que c'est un groupe. Donc Emmanuel Johnson avec sa voix, la voix du chanteur, du duo d'Earth, Wind & Fire, là, ouais. C'est David Bailey, un truc comme ça.
1: Ouais, ouais.
0: Tu sais, qui partait sur un falsetto là,
1: ouais,
0: de ouf.
1: Ouais, ouais, ouais.
0: Joby Thomas, Bobby Green, Edgar, Mikey Clanton and David Banks. Voilà, l'artiste est Enchantment. Franchement, vous pouvez aller plonger dans leur. Ils ont 5-6 albums grand max.
1: Ouais.
0: L'album là, c'est Once Upon a Dream, sorti en 78. Ils ont été actifs fin des années 75 et 85. Quoi. Ils ont une petite dizaine d'années d'activité sur Roadshow United Artists. Franchement, Enchantment, voilà.
1: Ah
0: c'est cool.
1: Ne serait-ce que pour ce morceau, écoute.
0: Et juste avant, vraiment, Leon Thomas, Mott, ouais. L'album sorti sur Easy Money. On l'évoquait, mais c'est un mec qui a commencé très tôt,
1: ouais.
0: comme acteur sur des spectacles à Broadway. Après, il a fait des séries. Le gars, voilà. Alors, en anglais, c'est versatile, mais en français, ça veut dire l'inverse, je crois. Mais le gars est éclectique.
1: Oui, voilà, très bien.
0: Il touche à tout. Et voilà, sur ce morceau-là.
1: Ouais.
0: Et oui, et donc, on disait,
1: le remix.
0: On disait, voilà, le remix.
1: Le remix.
0: Le remix donc avec Freddie Gibbs.
1: Voilà.
0: Freddie Gibbs, entre autres. Et il y a même aussi une version avec Chris Brown. Mais celle avec Freddie Gibbs, quand vous aimez Gibbs et quand vous... Bah, voilà.
1: Ouais,
0: quand
1: vous aimez le rap. Hein.
0: Voilà, vous aimez le rap. Allez, foncez dessus.
1: Allez, vous êtes bien sûr alternante dans l'émission Bitume. Une émission spéciale Sampleur Samplé qui arrive déjà à la moitié. Déjà, comment ça va vite? C'est pas possible. Bon, on va calmer un petit peu le jeu. On va mettre un petit peu de smooth là dans tout ça.
0: Bon,
1: quoique là, c'était assez smooth. Hein. Ouais. Et l'homme, l'art de la transition. Bon, alors, oui, donc, Rhapsody, tout de suite, superbe rappeuse, voilà, pareil, hein, ça fait partie de mes préférés. J'ai mis mes chouchous, là, j'ai mis quelques chouchous, là, voilà, donc on a commencé avec Reason, la Rhapsody. Le morceau, c'est Apple Juice, sur son dernier album, qui est paru là, cette année, qui est sorti au mois d'août, je crois. L'album s'appelle God, God Afro and Gold Hoops. Oui, c'est tout un programme.
0: J'avoue.
1: Voilà. Donc, le morceau Apple Juice, cinquième album studio pour Rhapsody, produit par Groove et Dinan Porter. Très, très important de citer les producteurs. Sur l'album, il y a du George Clinton, il y a du Malice de The Clips. Donc, pareil, hein, très bien entouré. Album un peu plus soulful que d'habitude, hein, parce que c'est vrai que sur les autres, elle est très très rap. Là, elle a calmé un petit peu la chose. Il y a quand même des morceaux qui sont très très rap et très énervés. Tous, quoi qu'il arrive, sont engagés, parce que voilà, c'est tout. Je sais pas pourquoi, il n'y a pas de raison, de toute façon, c'est engagé, terminé. Le flow toujours au niveau, et puis le sample, mon dieu. Bref, je vous laisse découvrir tout ça. Rhapsody, Apple Juice.

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0: Eh, c'était D'Angelo. Et on était tellement à fond dans le morceau.
1: D'Angelo a cette faculté.
0: Ah non, mais incroyable.
1: Ben voilà, on était là. D'Angelo.
0: D'Angelo, one more gin.
1: Il manquait quelques verres, un peu plus de monde. Là, et puis, non, puis on était dedans.
0: Là, on était dans un club façon avec D'Angelo au piano qui nous caressait des oreilles.
1: Une façon de s'emparer de ce morceau-là qui est parfaite.
0: Donc, D'Angelo, hein, si vous ne connaissez pas, maintenant vous connaissez ce morceau.
1: Oh, bah ouais.
0: Voilà, qui est paru sur son deuxième album Voodoo en 2000. Donc c'est lui qui l'a entièrement produit, hein, avec toute une petite équipe qui s'appelle les Soulquarians. Bon, j'imagine que si vous écoutez l'émission, vous avez déjà entendu parler des Soulquarians. On en cite deux ou trois, hein, Q-Tip, allez, on a qui encore, Questlove, les Roots, j'en passe et des meilleurs, hein, bon, un vrai grand collectif de soul et de new soul. Et sur l'album, sur Voodoo quand même, on peut citer le morceau Untitled, voilà, que j'imagine que certaines, dont certaines connaissent le clip par cœur. Clip très élaboré, très élaboré. Voilà, non, ça c'était pour la vanne.
1: Minimaliste.
0: Ouais, on peut dire ça, minimaliste.
1: How does it feel?
0: Voilà, bah apparemment bien. et aussi le morceau Devil Spy. Bref, tout l'album est à pleurer. À pleurer, mais de bonheur.
1: Ouais.
0: Et puis voilà, ouais. Puis son premier album, pareil, et son dernier album qui est sorti, on en parlait là.
1: Non, mais ouais, un artiste majeur.
0: Ouais,
1: grand artiste. Parti très très tôt, trop tôt.
0: L'année dernière.
1: Qui a eu une panne d'inspiration, qui est parti en dépression et tout. À la Prince, en fait, quand elle a dû nous livrer une cinquantaine d'albums, quoi, en définitive.
0: Ouais. Là, on en a trois.
1: Voilà. Trois. Donc vraiment, entre les lives et tout ça, allez-y, hein, vraiment les yeux fermés une fois de plus. Hein.
0: Exactement, et les oreilles grandes ouvertes. Et juste avant, donc, c'était Rhapsody qui l'avait samplé sur le morceau Apple Juice. Vous êtes bien sûr alternant dans l'émission Bitume. On continue cette émission spéciale sampleur samplé et classique.
1: Ah ben alors, et alors De La Soul, From The Soul, and For Me, Myself, and I. Voilà, vous l'aurez compris, le morceau c'est Saturday, Roller Skating Jam Name Saturday. Je me rendais compte que c'est un de mes morceaux fétiches et je m'étais jamais intéressé au sample en featuring avec Q-Tip et Vinnie Amoyika. L'album c'est De La Soul Is Dead, sorti déjà 1991 sur Def Jam le sample, on n'arrête pas de vous dire ça à chaque fois, tellement on est content de vous faire écouter ça. On va se passer Saturday et puis après on reviendra sur le sampler.

0: Instant Funk, c'est l'artiste, l'album c'est Instant Funk. Le morceau c'est I Got My Mind Made Up, You Can Yes. Get It Girl. Sorti en 78. Instant Funk, bon, comment, backup band pour les OJs, pour les MFSB, Mother, Father, Sister, Brother, yeah. Curtis Mayfield, Evin Champagne King.
1: Ouais,
0: oula,
1: ouais.
0: Quand on dit ça, on est bien déjà.
1: Ah bah le CV, il est bien rempli.
0: On est bien.
1: Ah,
0: ouais. Donc voilà, l'album, il est sorti, je crois que je l'ai dit, non, je l'ai pas dit.
1: 78.
0: 78, ouais. Sur Salsoul. Le morceau-là, ça a été un carton à l'époque dans tous les clubs, parce qu'il a été repris, remixé, accéléré, ainsi de... Bon, accéléré, bon, ouais. Voilà. Hein. Mais voilà, juste aller rapide pour faire le tour. Raymond Earl at the drum, Scotty Miller at the guitar, and Kim Miller. Voilà, on est bien dans les 70s quand même.
1: Voilà, et Stan Funk, hein, tout ce qu'on aime. Vous êtes bien sur Alternante. L'émission, c'est toujours Bitume, une spéciale sampleur samplée qui se termine malheureusement. 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Voilà, et comment on va vous laisser? On va vous laisser de toute façon en musique, ça c'est comme d'hab, la base. Avec qui? C'est ça la question. Un petit rappeur de Compton, son nom c'est The Game, le morceau c'est Compton, en featuring avec Will.i.am, Will.i.am qui a également produit le morceau, Will.i.am des Black Eyed Peas, oui c'est bien lui là, qui fait des sons un peu techno, électro, etc. Bah avant ça, il faisait quand même, il est quand même bien dans le rap, voilà, notamment il a fait, d'ailleurs il a produit quelques morceaux sur l'album de Nas, Hip Hop Is Dead, en 2008, 2009, je ne sais plus, bon, bref, là on était en total impro, et... L'album de The Game, c'est Doctor's Advocate, son deuxième album, paru en 2006. Et cet été est paru The Documentary 3, le troisième documentary. Il faut savoir qu'il a commencé sa carrière avec The Documentary, produit entièrement par Dre et puis pas mal de gros producteurs de l'écurie de Dre. Et là, bah, cette année-là, 2026, il a sorti The Documentary 3, qui, ma foi... Vaut sa petite oreille, hein. Faut aller se pencher dessus parce qu'il y a quand même des gros morceaux. Je crois qu'il est blindé, il y a 25 ou 30 tracks. Franchement, allez-y, il y a vraiment de quoi faire. Voilà, c'est très rap. Il revient un petit peu à ce qu'il savait faire. Le son est très ouest et franchement, je pense que vous allez kiffer si vous kiffez The Game. Voilà, et juste après, le sample. J'ai failli vous dire, bon bah je sais pas, vous verrez. Mais non, je peux pas, parce qu'après on pourra pas revenir dessus. Donc, je vais vous en parler tout de suite. Le sample, c'est pareil, c'est un gros, gros, gros classique. Baby Yui, le morceau c'est Hard Times. Le sample, j'ai failli vous dire, bon bah je sais pas, vous verrez. Mais non, je peux pas, parce qu'après on pourra pas revenir dessus. Donc, je vais vous en parler tout de suite. Le sample, c'est pareil, c'est

0: On appelle ça en post... enfin, après sa mort, quoi.
1: Ah, zut.
0: Voilà.
1: Post-mortem.
0: Voilà. On... Ouais, voilà. Voilà, voilà.
1: Baby Yui, hein, tu dis. Hein.
0: Baby Yui.
1: Ouais, il se portait ouais. bien. Et je pense que
0: ouais,
1: moi,
0: oui,
1: je
0: c'est
1: sais
0: ça.
1: Pourquoi. Hein,
0: ah, bah, bon. C'est quand même un joli bébé de 160
1: voilà,
0: kilos.
1: C'est ça,
0: voilà,
1: c'est ça.
0: Avec une voix en or. Mort à 26 ans d'une crise cardiaque.
1: Ah,
0: a priori. À cause de substances illicites.
1: Baby Yui and the Babysitters, quand même.
0: Exactement,
1: hein, c'est beau,
0: exactement. Son groupe avec lequel il se produisait, notamment. Alors, il n'y a pas d'album de Baby Yui and the Babysitters, même si, évidemment, ils sont sur les morceaux de l'album de Baby Yui Story. Mais non, franchement, bah, une voix soul à écouter,
1: ouais.
0: Samplée un milliard de fois. Et voilà, pareil, parti beaucoup trop tôt. 26 ans, les gars, qu'est-ce que c'est que ça? Voilà, il avait juste un an de plus que Tupac quand il est parti. Voilà, Tupac qui revient dans l'actualité. Voilà, bon, on va pas revenir sur Tupac, West Coast, etc. À l'ouest, c'est The Game, Compton, The Game. Le morceau, c'est Compton, en featuring avec Will.i.am. On vous laisse avec ça. On se retrouve la semaine prochaine pour de grosses aventures. Et bah, ma foi, passez un bon week-end, une bonne semaine. Et bah, ciao!

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2: Merci d'écouter RFI. Midi en temps universel, il est 14h ici à Paris. Et c'est l'heure du journal. Bonjour Olivier Sherman.
3: Bonjour Anne, bonjour à toutes et à tous.
2: Un système terrestre sous pression, l'alerte lancée par les scientifiques.
3: 7 des 9 limites planétaires sont désormais dépassées. Pour la première fois, l'acidification des océans atteint un niveau préoccupant, un constat très inquiétant.
2: Un coup d'envoi aujourd'hui de l'Assemblée Générale des Nations Unies.
3: Et une rencontre importante déjà prévue entre Donald Trump et les monarchies du Golfe pour parler de toutes et à tous.
2: Un système terrestre sous pression, l'alerte lancée par les scientifiques.
3: 7 des 9 limites planétaires sont désormais dépassées. Pour la première fois, l'acidification des océans atteint un niveau préoccupant, un constat très inquiétant.
2: Un coup d'envoi.

0: suspendu à un nouvel accord des 27.
1: La France réclame la levée des sanctions contre l'oligarque Ousmanov, une demande vivement contestée par l'Ukraine et plusieurs pays européens. Le portrait de cet oligarque dans le journal.
0: L'Ukraine où la guerre se poursuit, nous vous emmènerons dans des écoles transformées en bunkers à Zaporijia.
1: Face aux drones et aux bombes planantes russes, les élèves étudient désormais sous terre. Pour ces enfants ukrainiens, la guerre est devenue le quotidien. Reportage dans ce journal de nos envoyés spéciaux.
0: Le Japon frappé par un puissant typhon.
1: Des rafales jusqu'à 180 km/h et des pluies diluviennes. Au moins 4 personnes sont mortes près de Tokyo. 6 autres sont portées disparues.
0: Et puis dans un quart d'heure, les sports, on parlera de foot et de l'équipe de France de Zinedine Zidane en préparation avant le premier match des Bleus en Ligue des Nations.
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0: Presque tous les voyants de la planète passent donc au rouge.
1: Sécheresse, inondations, incendies de forêt, chaleur extrême, chaleur des océans, c'est un système terrestre sous pression. Alerte dans son dernier rapport, l'Institut de Potsdam pour la recherche sur l'impact climatique. Chaque année, près de 60 scientifiques se penchent sur la santé de la planète et leur dernier bilan est vertigineux. 7 limites planétaires sur 9 nécessaires à la vie sur Terre ont été dépassées, Juliette Pietraszewski.
3: Oui, après 12 mois marqués par des événements extrêmes sur Terre et dans les océans, nous y sommes. Une 7e limite planétaire a été dépassée. L'acidification des océans fait désormais partie des risques croissants pour la planète. Phénomène directement lié aux activités humaines, aux émissions de CO2 dans l'atmosphère dues à la combustion d'énergie fossile. Depuis le début de la révolution industrielle, l'acidification des océans a ainsi augmenté de 26%. Autre limite planétaire au risque croissant, Olivier, celle des eaux douces, de l'utilisation des terres ou encore du changement climatique.
1: Et justement, quelles sont les limites planétaires qui ont atteint la zone rouge, c'est-à-dire qui présentent en fait des risques élevés?
3: Eh bien, l'intégrité de la biosphère est grandement touchée. Il y a aussi la perturbation des cycles naturels de l'eau, du carbone, de l'azote, du phosphore. C'est ce que les scientifiques appellent les flux biogéochimiques. Parmi les exemples d'événements climatiques extrêmes, Olivier, l'année 2025 a notamment été marquée par des inondations au Pakistan qui ont touché presque 7 millions de personnes. L'Europe de l'Ouest a, elle, connu en juin-juillet sa période la plus chaude jamais enregistrée, suivie de sécheresse. Les scientifiques sont clairs, ce ne sont pas des urgences différentes. La planète indique bien dans chaque région du monde qu'elle est déséquilibrée.
1: Et aux Nations Unies, une déclaration de la ministre britannique du climat. Décarboner, dit-elle, les économies est vital pour l'avenir de la planète, mais c'est aussi une bonne stratégie politique qui évoque une sensibilisation du public jamais vue dans son pays après l'été caniculaire traversé.
0: Ça sera dans une heure, tout juste l'ouverture à New York de l'Assemblée Générale des Nations Unies.
1: Dans l'agenda chargé des dirigeants réunis à New York, il y a de nombreuses rencontres organisées en marge de cette Assemblée Générale et une de taille entre Donald Trump et certains de ses alliés qui sont dans la tourmente. Le président américain a en effet rendez-vous dans la journée avec des représentants des pays du Golfe. Nicolas Falaise, bonjour.
4: Bonjour.
1: La situation de la région a radicalement changé depuis l'attaque américano-israélienne contre l'Iran au début de cette année.
4: Oui, Arabie Saoudite, Bahreïn, Émirats Arabes Unis, Koweït, Oman, Qatar, les 6 monarchies arabes du Golfe ont vu leur sécurité et leur stabilité s'effondrer cette année lorsque l'Iran a riposté en ciblant le territoire de ses voisins et en bloquant le détroit d'Hormuz. Même si elle ne s'exprime que rarement en public, la frustration de ses alliés de Washington est immense. Ils ont été précipités dans un chaos contre lequel ils avaient mis en garde leurs partenaires américains. Alors depuis quelques semaines, le sentiment d'abandon du royaume saoudien en particulier s'est accru, car les États-Unis ne sont pas intervenus contre les attaques des rebelles houthis proches de l'Iran qui ont visé des sites pétroliers et d'autres cibles en Arabie Saoudite.
1: On imagine justement que c'est de cela dont parleront le président américain et les représentants du Golfe aujourd'hui à New York.
4: Car la rupture n'est pas à l'ordre du jour. En témoigne par exemple le vaste accord signé en juillet dernier entre Riyad et Washington avec un impressionnant volet nucléaire civil. Mais les rapports entre Washington et ses alliés du Golfe sont à un carrefour, notamment en ce qui concerne l'Arabie Saoudite. Donald Trump rêve toujours de voir le géant saoudien rejoindre les accords d'Abraham, chemin emprunté par les Émirats Arabes Unis et Bahreïn qui ont normalisé leurs relations avec Israël. L'Arabie Saoudite, elle, s'est éloignée de ce scénario, préférant bâtir une nouvelle alliance, le pacte de la Mecque, avec le Pakistan et la Turquie. D'où cette question, la non-intervention militaire des États-Unis contre les Houthis du Yémen vise-t-elle à rappeler au royaume saoudien qu'il a toujours besoin du bouclier américain?
1: Nicolas Falaise, dans une heure donc, le premier à prendre la parole à la tribune à New York, c'est le secrétaire général des Nations Unies, Antonio Guterres. Ce sera aussi sa dernière prise de parole dans cette fonction. À la tribune aussi, le président sud-coréen devrait annoncer un changement de cap majeur face à Pyongyang. Une petite phrase en apparence, mais une rupture majeure. Le président sud-coréen appelle dans le New York Times...

0: Associated Press, les États-Unis a demandé un gel du programme nucléaire nord-coréen et non plus sa suppression. Depuis des décennies, Séoul, Washington comme Tokyo réclament la dénucléarisation complète de la Corée du Nord, une formule de plus en plus décriée alors que Pyongyang possède désormais un impressionnant arsenal balistique et semble fermé à toute négociation. Alors Nicolas Roca, Lee Jae-myung, le président sud-coréen, propose donc une autre formule.
1: Oui, Olivier, et tout débute par un arrêt du programme d'armement contre un allègement des sanctions. Dans les colonnes du New York Times, le président démocrate plaide pour une approche pragmatique en plusieurs phases qu'il va développer certainement ce mardi lors de son discours à l'Assemblée générale des Nations Unies. Une rupture avec la ligne historique qui part d'un triple constat. Les sanctions ne sont pas efficaces, la Corée du Nord n'est plus aussi isolée qu'auparavant grâce au soutien russe et chinois, et surtout son arsenal balistique et nucléaire ne cesse de croître. Il propose donc d'abord le gel du programme nucléaire, puis un dialogue global qui aboutirait enfin à un traité de paix sur la péninsule coréenne. Une situation dans laquelle la Corée du Nord pourrait donc renoncer finalement à l'arme atomique comme seule garantie de sa sécurité. Une solution utopique, pointent les conservateurs qui estiment que cela offre à Pyongyang la possibilité de se retirer à tout moment des discussions sans concession majeure. Mais le temps presse, estime Lee Jae-myung. Quand la Corée du Nord aura assez d'armes nucléaires pour assurer sa survie, alors elle commencera à les exporter, alerte le président sud-coréen.
0: Un désaccord au sein de l'Union européenne sur les sanctions contre la Russie. Les pays de l'Union européenne ont jusqu'à ce soir minuit pour se mettre d'accord, sans quoi les sanctions visant 3000 personnalités et entités russes accusées de soutenir la guerre en Ukraine ne seront pas reconduites. Les négociations bloquent notamment sur le cas du milliardaire Alisher Ousmanov. Thomas de Salinger, bonjour.
2: Bonjour.
0: La France pousse pour faire retirer de la liste cet homme d'affaires très influent. Alors qui est-il ?
2: Homme d'affaires et de réseau, né il y a 73 ans en Ouzbékistan. Ce diplomate de formation au visage rond entretient aussi de solides connexions avec l'Azerbaïdjan. Tellement solide que la France souhaite le ménager pour obtenir en échange, selon le Financial Times, la libération d'au moins deux de ses ressortissants détenus dans le pays. Réputé proche du Kremlin, ce dont il se défend, Alisher Ousmanov fait fortune dans la métallurgie au mi-temps des années 90. Parcours classique d'un oligarque de plus en plus riche, de plus en plus puissant. Il s'attaque ensuite au monde des médias et rachète en 2006 Commerçante, ce quotidien libéral russe de référence, aujourd'hui plutôt complaisant avec la ligne officielle. Ses investissements dans le numérique, les réseaux sociaux, la téléphonie lui permettent d'agrandir encore sa toile et sa fortune, estimée récemment à 14 milliards d'euros. Le nom d'Alisher Ousmanov est aussi lié au monde du sport. Ancien actionnaire du club d'Arsenal, club de football évidemment, il est surtout connu pour avoir longtemps dirigé la Fédération internationale d'escrime, la première à avoir réintégré sous bannière neutre les sportifs russes et biélorusses. C'était au printemps 2023 et c'est une preuve supplémentaire de son influence en coulisses.
0: Et le Kremlin met ce midi la pression sur l'Union européenne. Moscou réclame la levée des sanctions visant les oligarques mais aussi l'ensemble des hommes d'affaires et citoyens russes concernés. La guerre en Ukraine contre l'Ukraine qui touche tous les habitants et aussi les enfants à Zaporijjia, l'école se fait désormais sous terre comme partout en Ukraine. Zaporijjia est régulièrement la cible des drones et de missiles russes, mais la ville n'est située qu'à 30 km du front. Les chasseurs russes larguent régulièrement sur la ville des bombes planantes, des bombes destructrices, de l'air soviétique équipé de systèmes de guidage modernes. Pour protéger ses enfants, la municipalité a lancé un vaste plan pour enterrer ces écoles. Reportage sur place de nos envoyés spéciaux Nathanaël Vitran et Sergueï Dmitriev.
3: Alors que les sirènes résonnent sur la ville, la cour de l'école, le terrain de basket, tout est vide. À l'étage, il n'y a plus une seule vitre. Toutes les fenêtres ont été remplacées par des panneaux de liège. Depuis février 2025, pour voir les enfants, il faut descendre dans ce bunker géant. Les toilettes, la récréation, le sport, la cantine et bien sûr la classe, tout a lieu ici, plusieurs mètres sous terre.
4: I think this school is actually awesome.
3: Yaroslav est ukrainien, même s'il parle un anglais presque parfait. Il a changé d'école spécifiquement pour pouvoir être ici.
5: J'adore cette école. Ici, on fait tout sous terre, donc on se sent toujours en sécurité. Mon école précédente avait aussi un bunker, mais il n'était pas très grand. Et nous n'avions pas la place pour faire du sport, par exemple. C'était très petit.
3: Tatiana Tchepkova, la psychologue de l'école.
6: Avant qu'ils construisent cette école, les enfants étaient obligés d'étudier à distance. Il fallait interrompre la classe à chaque alerte aérienne. Ils n'avaient aucune interaction sociale. Aujourd'hui, ils reviennent à l'école avec enthousiasme.
3: Rien que la nuit dernière, deux immeubles résidentiels, un centre commercial et un bâtiment universitaire de Zaporijjia ont été touchés par des frappes russes. Les plus jeunes enfants d'Ukraine n'ont jamais connu d'autre réalité. Nathanaël Vitran, Sergueï Dmitriev, Victor Sayenko, Zaporijjia, RFI.
0: Nouvelle fusillade devant un établissement scolaire en Turquie. Un adolescent a ouvert le feu ce mardi devant un lycée professionnel près d'Izmir. 11 élèves ont été blessés, dont 2 grièvement. Le tireur présumé a rapidement été interpellé. Ses parents et son grand-père ont été arrêtés également. C'est la 3e attaque de ce type en Turquie depuis avril. Le gouvernement a pourtant annoncé un renforcement de la sécurité autour des établissements scolaires. En France, près de 3000 adolescents passent chaque année par la case prison. Une jeunesse fragile, confrontée à l'univers carcéral. Après un an d'enquête, la section française de l'Observatoire international des prisons publie un rapport sur la détention des 13-17 ans et dénonce le désastre de l'incarcération des mineurs en France, souvent marquée par la précarité, les violences, les ruptures familiales, les déscolarisations ou les souffrances physiques. Ils et elles sont détenus dans 41 quartiers mineurs et 6 établissements pénitentiaires pour mineurs. Laurence Théo.
7: Les adolescents incarcérés ont un point commun, ils sont le plus souvent marqués par la précarité, les violences, les ruptures familiales et les conduites addictives. Pauline Petitot, de l'Observatoire international des prisons, explique que la prise en charge éducative doit en tenir compte.
8: La majorité d'entre eux arrivant en détention ne sont plus scolarisés depuis 1 à 2 ans et où ont des niveaux d'apprentissage relativement bas.
7: Sur le papier, entre 12 et 20 heures de cours doivent être dispensées aux adolescents selon les établissements, mais la réalité est tout autre par manque de personnel.
9: Quand on visite, en fait, ce qui frappe, c'est le vide en fait de toutes ces salles collectives. En fait, il y a des équipements qui sont prévus, il y a des salles collectives, il y a des terrains de sport, etc. Et à chaque fois qu'on y est allé, en fait, ce dont on s'aperçoit que c'est assez vide et que la norme, en fait, c'est l'adolescent dans sa cellule.
7: À cela s'ajoutent de grandes différences de niveau, une difficulté supplémentaire pour Odile Machi de l'OIP.
9: On fait des petits groupes et que donc les profs ne peuvent pas se démultiplier. Les logiques sécuritaires priment, qui font que les élèves ne sont pas forcément accompagnés pour aller en salle de classe.
7: L'ambition était de proposer à ces jeunes une prise en charge éducative renforcée. Le rapport de l'OIP prouve qu'elle a échoué.
0: On termine par le puissant typhon qui a balayé l'est du Japon hier. Des rafales atteignant 180 km/h, accompagnées de pluies diluviennes sans frapper directement Tokyo. Des inondations, des glissements de terrain, d'importantes perturbations dans les transports. Au moins 4 personnes mortes près de Tokyo, 6 personnes portées disparues. L'agence japonaise de la météorologie a levé ou rétrogradé la plupart de ses alertes aux fortes pluies et glissements de terrain. À Tokyo, une correspondance de Frédéric Charles.
10: Le typhon s'éloigne des côtes japonaises et se dirige en mer en direction des îles Aléoutiennes. En bordure de Tokyo, il a provoqué des glissements de terrain et des inondations dans les préfectures de Kanagawa et de Chiba. Dans celle de Chiba, un homme de 51 ans qui travaillait à la remise en état d'une route endommagée est décédé à l'hôpital. Il conduisait une pelle hydraulique lorsqu'il a été enseveli par un glissement de terrain. Toujours en bordure de Tokyo, plus de 45 000 foyers sont privés de courant. Plus de 460 logements ont été endommagés par des pluies records qui ont dépassé en une seule journée la moyenne de l'ensemble du mois de septembre. Entre Tokyo et Osaka, les trains à grande vitesse n'ont subi ni retard ni annulation en raison de la pluie. Par contre, les compagnies aériennes ANA et JAL ont annulé plus de 270 vols. En amont du typhon, plus d'1,5 million d'habitants de Tokyo et des régions voisines avaient été invités à évacuer par les autorités. Le réchauffement climatique...
11: It'll be a lot easier with that.
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0: 308 minutes, 48 secondes, une réponse à mon texto. Ben c'est pas trop tôt, je t'appelle à l'instant, tu paieras pour l'attente.
1: Ouais, salut, hein, ça va? Ouais, t'étais où? Qu'est-ce que tu foutais? Ah, ton téléphone était pas chargé. Avec qui? Cindy? C'est qui? Cindy?

Enfin, rien de significatif. Bon, c'est peut-être un peu embrassé. Je suis malencontreusement tombée, la bouche grande ouverte sur son... Enfin bref, c'est pas important.

0: 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Le journal vous est présenté par Antoine Galen. Bonjour Antoine.
1: Bonjour Caroline, bonjour à tous. L'annonce vient de tomber, les pays de l'Union Européenne se sont finalement entendus pour lever les sanctions contre Alisher Usmanov et Mikhail Friedman. Les deux oligarques russes sont donc épargnés, la France et le Luxembourg s'en réjouissent, vous saurez tout en début de journal. Une petite phrase en apparence, mais une rupture majeure. Le président sud-coréen appelle les États-Unis à demander un simple gel du programme nucléaire nord-coréen. Pas de suppression en perspective. Un revirement après des décennies de pression pour dénucléariser la Corée du Nord. Mais Lee Jae-myung le constate, les sanctions contre Pyongyang ne sont pas efficaces. Dans ce journal, nous serons également en Turquie. Le pays est sous le choc après une fusillade devant un lycée. Cela s'est passé ce matin à Manisa, dans l'ouest du pays. 11 blessés, dont 2 graves. L'auteur est un jeune scolarisé dans l'établissement. Et puis en France, le procès de l'assassinat de Federico Martina Rumburu continue. L'ex-rugbyman décédé le 19 mars 2022 à Paris. Hier, le principal accusé Loïc Le Priol s'est exprimé. Et aujourd'hui, son ami Romain Bouvier a pris la parole. Les 27 se sont donc finalement mis d'accord. Les sanctions sont levées contre les deux oligarques russes. Les négociations bloquaient notamment sur le cas du milliardaire Alisher Usmanov. Bonjour Thomas de Saint-Léger.
2: Bonjour.
1: La France poussait pour faire retirer de la liste cet homme d'affaires très influent.
2: Homme d'affaires et de réseau, né il y a 73 ans en Ouzbékistan. Ce diplomate de formation au visage rond entretient aussi de solides connexions avec l'Azerbaïdjan, tellement solide que la France a souhaité le ménager pour obtenir en échange, selon le Financial Times, la libération d'au moins 2 de ses ressortissants détenus dans le pays, réputés proches du Kremlin, ce dont il se défend. Alisher Usmanov fait fortune dans la métallurgie au mi-temps des années 90, parcours classique d'un oligarque de plus en plus riche, d'obtenir en échange, selon le Financial Times, la libération d'au moins 2 de ses ressortissants détenus dans le pays, réputés proche du Kremlin, ce dont il se défend. Alisher Usmanov fait fortune dans la métallurgie.

0: estimé récemment à 14 milliards d'euros. Le nom d'Alisher Usmanov est aussi lié au monde du sport. Ancien actionnaire du club de football d'Arsenal, il est surtout connu pour avoir longtemps dirigé la Fédération internationale d'escrime, la première à avoir réintégré sous bannière neutre les sportifs russes et biélorusses. C'était au printemps 2023. Preuve supplémentaire de son influence dans de nombreuses coulisses.
1: Thomas de Saint-Léger, merci beaucoup. Et les 3000 autres personnalités russes, elles, sont toujours visées par les sanctions européennes. Donald Trump dit avoir le choix entre anéantir l'Iran ou passer un accord. Déclaration du président américain à l'Assemblée générale des Nations Unies. Un peu plus tôt, le chef de l'ONU a aussi pris la parole. Antonio Guterres a notamment évoqué le spectre d'un nettoyage ethnique en Cisjordanie occupée. Il a également accusé les géants pétroliers d'avoir traité l'atmosphère comme une décharge à ciel ouvert. Et lors de cette Assemblée générale des Nations Unies, il sera aussi question du nucléaire en Corée du Nord. C'est le président sud-coréen qui abordera le sujet. Lee Jae-myung appelle les États-Unis à demander un gel du programme nucléaire nord-coréen et non plus à sa suppression. Une déclaration dans le New York Times et Associated Press qui peut paraître surprenante. Mais le président sud-coréen insiste, les sanctions contre la Corée du Nord ne sont pas efficaces. Pourtant, depuis des décennies, Séoul, Washington et Tokyo réclament la dénucléarisation complète de la Corée du Nord. Une formule de plus en plus décriée alors que Pyongyang possède désormais un impressionnant arsenal balistique et semble fermé à toute négociation. Nicolas Roca, le président sud-coréen, propose donc une autre formule.
2: Un arrêt du programme d'armement contre un allègement des sanctions du Conseil de sécurité. Dans les colonnes du New York Times, le président démocrate plaide pour une approche pragmatique en plusieurs phases, approche qu'il va développer ce mardi lors de son discours à l'Assemblée générale des Nations Unies. Une rupture avec la ligne historique de Séoul qui part d'un triple constat. Les sanctions ne sont pas efficaces, la Corée du Nord n'est plus aussi isolée qu'auparavant grâce au soutien russe et chinois et surtout son arsenal balistique ne cesse de croître. Il propose donc d'abord le gel du programme nucléaire, puis un dialogue global qui doit aboutir enfin à un traité de paix sur la péninsule. Une situation dans laquelle la Corée du Nord pourrait donc renoncer à l'arme atomique comme seule garantie de sa sécurité. Une solution utopique, pointent les conservateurs, estimant que cela offre à Pyongyang la possibilité de se retirer à tout moment des discussions sans concession majeure. Mais le temps presse, estime Lee Jae-myung, quand la Corée du Nord aura assez d'armes nucléaires pour assurer sa survie, alors elle commencera à les exporter, alerte le président sud-coréen.
1: Les Houthis accusent l'Arabie Saoudite d'avoir mené des frappes meurtrières au Yémen contre un port stratégique en mer Rouge. Les rebelles yéménites pro-iraniens accusent également l'Arabie Saoudite d'avoir tué 9 détenus dans une prison. De son côté, le roi d'Arabie Saoudite les compare à une milice terroriste. Ces deux derniers jours, les combats entre les rebelles Houthis et les forces gouvernementales soutenues par Riyad ont fait 154 morts au Yémen. Des combats qui engendrent l'exil de nombreux habitants. Cela devrait s'empirer dans les prochains mois. L'ONU prévoit le déplacement de 230 000 personnes dans le pays et plus de 10 000 réfugiés à Djibouti. L'actualité, c'est aussi cette fusillade en Turquie devant un lycée. Cela s'est passé ce matin à Manisa, dans l'ouest du pays. Le dernier bilan officiel fait état de 11 blessés parmi les élèves, dont 2 dans un état grave. L'auteur est un jeune scolarisé dans l'établissement. Une fusillade qui intervient alors que plusieurs violences ont touché des écoles turques cette année. Ankara, les précisions d'Adnan Loer.
3: L'attaque s'est produite aux alentours de 8h du matin, heure locale, au moment où les lycéens entraient dans l'établissement. L'assaillant, équipé d'un fusil de chasse, a tiré sur un groupe de jeunes au niveau de la rue qui passe devant l'école. Il s'agit d'un élève du lycée âgé de 15 ans. Il n'est pas entré à l'intérieur. Des images de vidéosurveillance le montrent en train de quitter les lieux, son arme toujours à la main. Il a rapidement été interpellé par les forces de l'ordre, ainsi que ses parents et son grand-père. Les autorités turques explorent notamment la piste d'un cas de harcèlement scolaire. Cette fusillade intervient après plusieurs incidents violents survenus dans des établissements scolaires de Turquie depuis le début de l'année. En avril, un élève de 14 ans avait ouvert le feu dans une école du sud-est du pays, tuant un enseignant et 10 élèves. Ces attaques, dont la Turquie n'avait pas l'habitude jusqu'ici, ont conduit les autorités à revoir les dispositifs de protection des écoles. Les ministères de l'Intérieur et de l'Éducation avaient justement signé hier un protocole de sécurité, prévoyant notamment le déploiement permanent de policiers dans les écoles considérées comme présentant les risques les plus élevés. Anne-Laure Ankara, RFI.
1: Un nouveau scandale.

0: En Albanie, les procureurs anticorruption ont émis un mandat d'arrêt à l'encontre de Vlora Izon. La chef des services de renseignement de l'État est soupçonnée d'avoir divulgué des informations confidentielles dans une affaire qui implique également un haut responsable de police. Le parquet a ordonné son placement en résidence surveillée. Lui est face à la justice. Romain Bouvier a pris la parole aujourd'hui au procès de l'assassinat de Federico Martina Rumburu, l'ex-rugbyman décédé le 19 mars 2022 à Paris. Les interrogatoires des accusés se poursuivent à la cour d'assises. Hier, le principal accusé, Loïc Le Priol, s'est exprimé et dit avoir tiré sur Federico Martina Rumburu par réflexe militaire. Ce matin, c'est son ami Romain Bouvier qui a donc pris la parole. L'auteur de la première salve de tir reconnaît des violences avec armes, mais nie l'intention de tuer et toute préméditation. Récit de Laura Martel.
1: C'est ce qu'il s'emploie à démontrer par un récit minutieux, voire trop verbeux au goût du président et même de son avocat. Sur la première bagarre, Romain Bouvier raconte qu'ivre et jovial, il n'a pas perçu la tension monter. D'où son incompréhension totale quand Federico Aramburu et Loïc Le Priol s'empoignent. Mon réflexe, c'est d'arrêter cette bagarre qui n'est pas la mienne, mais Chonegarty me frappe. Pour moi, après c'est fini, je ne veux pas en découdre plus, mais un serveur me dit « ton copain se fait massacrer ». C'est comme une injection de peur haute intensité par intraveineuse, explique l'accusé qui s'empresse de souligner, je ne pense pas une seule seconde à mon arme. Ce qui m'obsède, c'est où est Loïc et dans quel état. C'est toujours le cas, dit-il, quand il retrouve les rugbymen, mais c'est alors Aramburu qui l'aurait intimé à se battre. Il dit, toi t'es mort, et sincèrement, je le prends au mot. La panique me rend dingue au point d'instinctivement sortir mon arme. Mais il continue d'avancer, je veux tirer par terre pour qu'il recule. Pas une seule fraction de commencement de seconde, je pense l'avoir touché parce que je vise le sol, insiste-t-il. Donc c'est un accident, résume le président, sceptique. C'est une maladie. Adresse totale de ma part, avance Romain Bouvier. Ça fait 4 ans que la culpabilité me ronge, dit-il. Je mérite totalement d'être en prison, mais pour ce que j'ai fait, pas pour ce que je n'ai pas fait.
0: C'est Nathalie Amard pour Le Pont des Arts.

0: Bonjour, aujourd'hui nous accueillons Marie Roulier, directrice et coordinatrice des Celtomania, Luc Brossi, président, et Élie Salin, coordinateur du centre Jésus à Sévenadur. Bonjour Marie, Luc et Élie.
1: Bonjour Ronald.
2: Bonjour Ronald.
3: Bonjour.
0: Alors Marie et Luc, déjà la 37e édition des Celtomania.
2: Comme le temps passe vite.
0: Oui, c'est vrai.
2: On les fait pas. Hein. 37 ans, 37 festivals pour honorer et montrer la nouvelle scène bretonne, en partie, hein, mais à l'automne, quoi, faire un temps fort culturel breton et celtique à l'automne, à l'époque où les festivals d'été sont un peu retombés et où les saisons culturelles commencent. Donc voilà, c'est voilà. La présence de Celtomania.
1: En Loire-Atlantique, ils veulent juste.
0: Voilà. Et un festival qui tient bon malgré cette période très compliquée.
2: Festival qui souffre comme tous les autres, mais qui pour l'instant tient. Mais bon, c'est dans l'adversité un peu des fois.
0: Justement, la diversité de ce festival des Celtomania, c'est un atout.
2: Alors oui, la diversité c'est un atout. On est sous toutes les formes, on est protéiforme. On a beaucoup de musique et de danse bien sûr, mais aussi du conte, du théâtre, du cinéma, des expositions, de la littérature. Donc beaucoup de domaines artistiques et culturels sont représentés. Et l'idée c'est d'avoir une vision très large des cultures bretonnes et celtiques.
1: Et la force de ce festival, c'est que nous ne sommes pas organisateurs, donc on anime un réseau d'organisateurs qui, derrière, programme tous ces événements sur 2 mois, octobre et novembre, en Loire-Atlantique.
0: Voilà, et Élie, c'est également diversifié au niveau du centre Jésus à Sévenadur.
3: Ah bah oui, bah nous, on a près d'une trentaine d'événements à l'année et chaque année sur ces 2 mois, grâce au Celtomania, je crois 2 expositions et 3 soirées au moins, 4 soirées même, on a une visibilité accrue grâce au festival Celtomania. Donc comme vient de le dire Marie, je suis un de ces nombreux organisateurs qui fait partie de cette belle programmation. Voilà.
0: Avec une première exposition qui est déjà en cours.
3: Mmh, absolument. Bah depuis ça a été le pré-festival, on va dire, la soirée de lancement de l'exposition sur les reines et duchesses de Bretagne par Michael Abguillon, donc un dessinateur qui a fait 2 albums sur de portraits. Alors imaginaire évidemment, sorti de l'imagination de l'artiste, mais aussi avec une grande recherche au niveau des habits, des coiffes, des couronnes, etc. sur donc une cinquantaine de reines, parfois légendaires pour les premières, pour les plus anciennes, jusqu'aux duchesses, jusqu'à la duchesse Anne. Donc les reines et duchesses de Bretagne, c'est à voir à Jésus à Sévenadur tous les jours, du lundi au vendredi, jusqu'à la fin du mois, jusqu'au 4 novembre même.
0: Voilà, tu coupes la poire en deux finalement pour les expositions concernant les Celtomania.
3: Absolument, mais c'est comme ça. On a 4 à 5 expositions par an sur des périodes de 2 à 3 mois et donc sur septembre-décembre on en a 2, ce qui donne à chaque fois 2 expositions dans le cadre du festival et donc 2 vernissages. Oui.
0: Alors la semaine prochaine, donc mardi dans 8 jours, il y aura l'ouverture. L'ouverture au centre à Sévenadur avec David Monelli. Et puis donc, présentation aussi de cette édition.
1: Oui, alors on ne rentrera pas dans le détail pour la présentation de la programmation, puisque c'est un temps déjà qui a été dédié à Jésus à Sévenadur au mois de juin. Donc là, c'est vraiment l'ouverture et on va profiter du concert de David Monelli ce soir-là.
3: Ouais, David Monelli qui était venu déjà ici il y a 2 ans et demi en duo. Avec un guitariste, là il revient en solo. Ça avait été une de nos plus belles soirées à l'époque. La salle était vraiment remplie avec notre jauge à 70 personnes. Et on en attend autant pour la mardi prochain. Voilà, il reste des places. Vous pouvez trouver ça sur la billetterie et l'Oasso. Voilà, on est vraiment sur un accordéoniste virtuose qu'il faut avoir vu au moins une fois dans sa vie, je pense. Il est vraiment extraordinaire. Et il ne se contente pas de faire de la musique irlandaise. Il touche à énormément de répertoires traditionnels, avec toujours la même virtuosité. Voilà.
1: Et bon, ses compositions aussi.
3: Et ses compositions, oui, bien sûr.
0: On le retrouvera dans une semaine ici.
3: C'est ça, à 20h.
0: Bien, nous écoutons ce morceau que vous avez choisi, Marie et puis Luc.

0: Nous sommes sur Alternance en compagnie de Marie, Luc des Celtomania et d'Elie qui représente le centre Jésus à Sévenadur. Donc Elie, nous le disions tout à l'heure, pas mal d'événements qui se passent ici au centre Jésus à Sévenadur.
1: Mmh. Oui, donc je vous parlais donc la semaine prochaine David Menelli. Et la semaine suivante, le 6 octobre, dans le cadre donc, de l'exposition de, sur les reines et duchesses de Bretagne dont je vous parlais, on reçoit l'historienne de l'art Aude Beaugrand de l'Université de Nantes qui va nous parler de ce travail qu'elle a fait sur la rénovation du gisant, qu'on appelle ça, du tombeau des ducs qui avait brûlé dans l'incendie de la cathédrale. Les ducs, donc les parents d'Anne de Bretagne, et un tombeau qui est considéré comme un chef-d'œuvre de l'art de la Renaissance, et donc qu'elle a travaillé à rénover, et visiblement des découvertes archéologiques inattendues ont même été faites grâce, si j'ose dire, à cet incendie. Donc une soirée qui touche aussi les Nantais, je pense, c'est dans l'actualité. On réouvre enfin notre cathédrale. La semaine suivante, on enchaîne, comme chaque année, toujours dans le cadre des Celtomania aussi, on a une soirée à la Géothèque, cette librairie de voyage et de territoire, comme il s'appelle le même, en centre de Nantes, où là on a le plaisir d'accueillir Anton de Châtelier et Léandre Mandard pour nous parler de l'encyclopédie de Haute-Bretagne qu'ils ont réalisée, pour essayer de mettre en avant la culture de Haute-Bretagne, qui est parfois un peu reléguée au second plan dans la culture bretonne par rapport à la Basse-Bretagne. Donc on va pas, et donc c'est une véritable encyclopédie, hein, un énorme pavé, et qui a été fait avec une bonne quinzaine, je crois, de chercheurs sur... de plein de domaines différents, dont Anton de Châtelier, linguiste, et le tout sous l'égide de Léandre Mandard, historien également, et qui vient de faire une thèse à Sciences Po Paris. Voilà. Et donc, pour continuer sur Jésus à Sévenadur...
2: Donc, juste avant que tu continues, c'est pour rappeler la date, nous serons le 13 octobre à la Géothèque à Nantes, et on vous accueillera à partir de 18h30.
1: Effectivement.
3: La Géothèque qui se trouve rue Racine.
1: Voilà. Et tout le reste, c'est à Jésus à Sévenadur, 12 avenue de Langevinière, Saint-Herblain. Merci Marie.
3: Au pied du sillon de Bretagne, c'est facile à trouver.
1: C'est ça, avec le tram, avec le bus, C8. Et donc pour finir, donc comme on disait au début, on a toujours deux expositions qui rentrent dans le cadre des Celtos, donc celle de rentrée en septembre et celle de fin d'année, donc sur novembre-décembre. Et là, donc le 5 juin... on aura le vernissage de l'exposition de Richard Jeune, un photographe spécialiste des ambiances maritimes, on va dire. Une exposition qui s'appellera La Lumière Retrouvée. Donc voilà, la côte, la mer, les vagues,
2: la lumière,
1: etc. Et surtout beaucoup en Bretagne où il vit, évidemment, mais aussi au gré de ses voyages en Écosse, en Islande, en Norvège, donc on va en prendre plein les yeux. Et pour l'occasion, j'ai invité un musicien qu'on a déjà entendu dans cette émission, un certain Tristan Sker. Merci voilà. Ronald pour la rencontre d'ailleurs. Mmh. Un violoniste qui compose aussi avec... des ambiances avec des ordinateurs, des machines. Dans une atmosphère très très mélodique et très douce, qui colle bien avec les images de notre photographe aussi. Et donc c'est comme ça que j'ai imaginé ce concert et vernissage dans la pénombre avec un diaporama justement donc de photographie de Richard Jeune qui défilera dans le fond, donc pour un spectacle pour les oreilles et les yeux. Voilà.
0: Voilà, vraiment un spectacle inédit. Donc,
1: Mais sans doute unique. Bon, on verra. Ah, peut-être qu'ils auront envie de faire des choses plus tard, mais en tout cas, ici, voilà.
0: Bien, qu'est-ce que nous écoutons maintenant, Luc et Marie ?
2: Eh bien, on a choisi le titre du quartet Maurice Lennon, donc Lennon's Rivalry, excusez-moi pour mon accent anglais déplorable. Mais le quartet est magnifique, il viendra à Saint-Étienne-de-Montluc le 16 octobre.
0: Donc nous écoutons.

0: Nous sommes sur Alternante en compagnie de Marie et de Luc qui représente les Seltomanais, ainsi que d'Elie qui représente le Centre Jésus à Sévenadur. Donc, les Seltomanais un peu concentrés sur l'Irlande.
1: Alors, souvent on essaie de montrer les nouveautés de la culture bretonne, mais Celtomania, c'est large, la Celtie au sens large. Hein, on va jusqu'au Québec, pas cette année, mais les autres années. Et cette année, on a beaucoup d'événements sur l'Irlande ou d'événements qui parlent ou qui chantent l'Irlande. Bon, voilà, c'est comme ça, parce que dans les choix de nos partenaires, il y a eu beaucoup de choix qui se sont portés sur l'Irlande. Alors, il y a de la musique, il y a du film jeunesse, il y a du film adulte, enfin adulte pour tout public. Il y a un peu tous les domaines. Là, on vient d'entendre Maurice Lennon avec son quartet de musique irlandaise, mais il y aura aussi un duo à Saint-Lifer, Hop Crusher. Il y aura Brendan et le Secret Kells à Orvault dans le festival Première Bobine pour les jeunes publics. Donc, c'est un très beau dessin animé. Il y aura aussi le duo Arael, qui sont deux jeunes filles d'Ariège, mais qui font de la musique irlandaise, qui seront au Bignon, dans l'église, le 1er novembre. Et puis, une journée complètement... Enfin, il y a un cabaret irlandais aussi à Gorge, le 10 novembre. Et il y aura une journée complètement dédiée à l'Irlande avec un stage de danse irlandaise, puis un documentaire sur l'Irlande. Et l'après-midi, un Cayley, ce sera un dimanche. Ce sera au cinéma Bonnegarde. Et ça se passe le 22 novembre. Voilà, donc une journée complète dans le sud de Nantes, dans le quartier Saint-Jacques. Une journée complète dédiée à l'Irlande. Et puis, bien sûr, un duo d'un frère et d'une sœur qui sont des talents naissants en Irlande. Alors, leur nom,
2: Seamus et Kevia.
1: Ce sera à la Chapelle sur Erdre le 27 novembre, mais c'est complet. Il paraît qu'ils se sont devenus les égéries de la radio-télévision en Irlande. Ils ont beaucoup de succès et ça a été très vite plein.
2: Voilà, et puis sans ça, il y a un autre film d'animation, Le Peuple Loup, qui sera également à Éric pendant les vacances scolaires, le 25 octobre, en milieu d'après-midi. Donc on est toujours sur le film d'animation de Tim Moore, comme Brendan et le Secret Kells. Et puis Virginie Le Fureau, qui viendra pour un concert intimiste dans la médiathèque de Grand Champ des Fontaines.
0: The Harpiste.
2: Harpiste et chanteuse. Son spectacle s'appelle L'eau de l'âme et ce sera le 21 novembre à 17h15.
1: Et puis j'ai oublié aussi, pour parler d'Irlande, un événement qui nous sort un peu du milieu de la musique bretonne et irlandaise traditionnelle. Le 20 novembre, il y aura un film à Éric, au cinéma Le Générique, sur Kneecap. Et Kneecap, c'est un groupe délirant de hip-hop et de rap irlandais, très engagé politiquement, qui prend des positions très affirmées. Donc parfois, ça peut heurter. Mais voilà, c'est un film sur leur histoire et leur montée en puissance en Irlande et dans le monde entier, puisque c'est un groupe qui fait les grands festivals dans le monde. Donc intéressant. Là, on sera plutôt dans le domaine hip-hop et rap, mais très engagé sur la langue gaélique, sur la Palestine, sur plein de sujets comme ça. Donc voilà, une ouverture au monde.
0: Et Luc et Marie, le traditionnel concert à Sucé-sur-Erdre. Donc le jeudi 8 octobre.
2: Oui, tout à fait. Donc là, en effet, la commune de Sucé-sur-Erdre est partenaire du festival depuis de nombreuses années. Et la programmatrice a choisi MOOC dans sa saison culturelle. MOOC, donc ils sont quatre. Une chanteuse, une batteuse, Nicolas Cadoret qui est à la fois aux harpes mais aussi à la basse. Et il y a également un guitariste. Et ils sont sur une couleur trad and folk. Ils ont vraiment été puisés un répertoire de chants bretons et ils y amènent une couleur folk rock derrière. C'est un mélange qui se mêle à merveille on va passer un très bon moment avec eux le 8 octobre. Donc c'est à 20h tout pile le 8 octobre à l'Escale Culture à Sucé-sur-Erdre.
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0: Nous sommes sur Alternante en compagnie de Marie et Luc qui représentent les Celtomaniens et d'Eli Salin pour le Centre Jésus à Sévenadure. Donc nous allons poursuivre la présentation de cette édition, la 37e édition qui est très riche, n'est-ce pas ?
1: Tout à fait. Et là, on vient d'entendre un morceau de Mook, donc la magnifique voix de Kulm, bien accompagné des trois instrumentistes. Et c'est un chant de Haute-Bretagne. Et c'est vrai que cette année, on a un peu plus de représentation de Haute-Bretagne dans le festival et nous en sommes ravis. Voilà, avec une exposition, par exemple, à Trélières, qui démarra le 6 octobre jusqu'au 27 octobre, et sur la Loire bretonne, donc de Benoît Laine. Vous pourrez admirer en fait ses aquarelles à la médiathèque Jean d'Ormesson sur cette période-là. Et c'est Trélières au fil du temps qui programme cet événement. Et pour faire le lien avec cette exposition, c'est Daniel Rebière qui viendra jouer à l'espace Simone de Beauvoir. Voilà, donc il y a juste un petit changement dans la programmation. Ils ne seront plus en trio, mais en duo. Donc duo, piano, voix. Et c'est un concert conté, récit autour de la Loire, récit autour du pays de Brière, de Saint-Nazaire, où Daniel Rebière raconte son histoire romancée et contée, voilà, en chansons et en récits.
0: Daniel qui fait partie de votre équipe aussi.
1: Daniel Rebière qui est également bénévole du festival Celtomania, tout à fait, mais qui est également musicien, et d'ailleurs on pourra en reparler, il reviendra à d'autres occasions dans la programmation du festival. Toujours autour de cette couleur de Haute-Bretagne, on aura une soirée littéraire avec le président fondateur du festival, Christophe Lelu, qui a dédié un album BD sur l'histoire de son père, qui s'appelle José, et qui viendra en présentation donc à la médiathèque d'Orvault.
0: Avec Yves Bourdeau.
1: Avec Yves Bourdeau pour une présentation et en français et en gallo.
2: Oui, la première avait été faite ici en février dernier, juste à la sortie de l'album. Ça avait attiré du monde et ça avait vraiment bien marché. En plus, c'était la première, donc ça a sans doute été encore peaufiné depuis. Donc, un bel événement en perspective.
0: Voilà, et le Fest-Noz est également 100% en Haute-Bretagne.
1: Oui, alors sur
0: Fest-Noz du 28 novembre à Casson.
3: De Casson.
1: Oui.
3: Alors ce sont des formations de Bretagne, mais dans les formations, il y a le duo Blin-les-Ours qui joue aussi de la Basse-Bretagne, oui, des airs dansés de Basse-Bretagne. Mais c'est vrai que les deux autres groupes sont plutôt haute-bretagniens, des deux groupes qui est de Fougères, je crois. Du pays Fougeret.
1: Carrément.
3: Et l'autre qui vient du pays de Redon.
1: Bob Duo.
3: Bob Duo, Ronan Robert avec sa fille Camille. Voilà. Et le duo Blin-les-Ours, inamovible, qui lui nous fait visiter toute la Bretagne, haute comme basse.
1: Également, en couleur Haute-Bretagne, nous aurons la Mésange à Basse-sur-Mer le 25 octobre. Kevin Le Pennec, harpiste et chanteur, qui est accompagné d'un violon et d'une violoncelle, violoncelliste et violoniste. Donc les cordes vocales se mêlent aux cordes instruments. Il réarrange les morceaux de Haute-Bretagne. C'est à découvrir absolument. Ce sera le 25 octobre. À 16h à Basse-sur-Mer.
0: Ainsi que les sessions bretonnes ou québraises.
1: Oui.
0: Donc, à Clisson.
1: À Clisson, c'est le rendez-vous donc de fin de mois traditionnel à Clisson tous les mois, mais pour les mois d'octobre et novembre, donc Loïc Hamon et sa femme qui gèrent donc le Québraise à Clisson. Anne-Sophie, merci Ronald. Accueille donc les sessions traditionnelles, généralement animées par Guillaume Blin, mais pas toujours. Ça peut être Thomas Badeau. J'ai déjà vu Benjamin Benjamin. Voilà, donc des sessions qui sont animées tous les mois.
0: Avec Benoît Lardière également.
1: Benoît Lardière, tout à fait.
3: Qui sera à la soirée de Clisson, de Gorge, pardon.
1: De Benoît Gorge. Lardière, ouais. Oui, donc on a une soirée. Pour la première fois, Gorge organise un événement dans la programmation du festival. Ce sera le 10 novembre, avec notamment le duo Lardière-Le Mauf qui viennent tout juste de sortir un album. Ils l'ont sorti samedi dernier à Portevent. Et donc, ils viendront animer un bal folk en deuxième partie de soirée avec le groupe vendéen Arba des Tornes. Mais en première partie, on aura le groupe nantais Glintan qui viendra pour un accueil rock irlandais, cabaret irlandais. Donc, on pourra à la fois déguster un bon verre et écouter le groupe pour un concert debout.
3: Et pour finir avec la Haute-Bretagne, il y a une très belle pièce de théâtre à Nord-sur-Erdre, à Cap-Nord, qui se déroulera le samedi 17 octobre, qui s'appelle Héroïne, par la compagnie On t'a vu sur la pointe. En fait, c'est une pièce de théâtre qui parle des femmes agricultrices et leur transparence dans la société, puisqu'on parle toujours des agriculteurs, mais derrière les agriculteurs, il y a quasi toujours une agricultrice. Et donc, c'est une pièce qui a été faite sur des témoignages de femmes de Guémené-Pinfaux, de Redon et de Fougères. Et ça, c'est devenu une pièce de théâtre très intéressante. Donc, ce sera Cap-Nord le 17 octobre à 18h30.
1: Et puis, je pense qu'on peut aussi parler du concert comté de Johanna Lemoine et de Yann Fanche-Perroche, qu'on avait eu la chance aussi d'avoir à Yézou à Cévenadur lors d'une sortie de programmation l'année dernière. Ils reviennent à La Ruche. Nous, on va évoquer le 31 octobre puisque c'est la date qu'on évoque, mais ils sont là deux soirs de suite, le 30 et le 31 octobre. Et en effet, on est sur une formule concert, chanson et récit, donc avec Johanna Lemoine au chant et Yann Fanche-Perroche à l'accordéon.
3: Théâtre de La Ruche, 8 rue Félibien à Nantes.
0: Alors, qu'est-ce que nous écoutons maintenant ?
1: Eh bien, je ne sais plus ce qu'on s'était dit.
0: C'est le morceau
1: Glintan. C'est ça ?
0: Ouais, voilà,
3: Glintan. Glintan, qu'on verra à gorge.

0: Voilà, très belle musique, Marie.
1: Eh oui, il est entraînant. C'est le titre qui a été choisi par Pierre Lenormand pour le montage du teaser de cette année.
0: Voilà, on peut le citer aussi parce qu'il a fait un travail.
1: C'est lui chaque année, depuis quelques années, qui fait le teaser du festival, en effet. Donc, couleur rock celtique pour Glen Tane, qu'on aura également avec les Kervegans qui viennent à Bouvron.
2: Le même soir.
1: Le même soir, tout à fait.
2: Donc, ce sera soit Gorge au fond du vignoble, soit Bouvron sur la route de Vannes.
1: Voilà.
2: Deux soirées rock.
1: Voilà, et donc, Hot Crushers, comme on disait, le 17 octobre également, à Saint-Guphard.
0: Forcément, il y aura de la place pour tout le monde. Il faut généralement réserver pour la plupart des concerts, des spectacles.
1: C'est mieux, vous êtes sûr d'avoir votre place, et puis ça rassure les organisateurs en fait.
2: Oh oui.
1: C'est surtout ça. Et puis voilà, bon là c'est un concert debout, ce seront des concerts debout hein, ce soir-là.
2: Le 10 novembre.
1: Le 10 novembre, ouais. On a la joie d'avoir des fusions encore cette année dans la programmation. C'est le cas du trio Mar, par exemple, qui est déjà venu l'année dernière à Sucé-sur-Erdre. Trois voix exceptionnelles. L'une est bretonne, Elsa Cor. Vous avez l'occasion de l'entendre chanter dans différentes formations. Elle vient avec son répertoire breton, mais aussi galicien. Elle chante avec...
2: Charlotte Espiozas, qui est donc occitane, mais qui est bercée à la Chris Braise Academy, donc une occitane de culture occitane, mais qui connaît très bien la culture bretonne également. Et puis, la troisième, c'est Rebecca Roger Cruz.
1: Qui est vénézuélienne,
2: qui vit en France, mais qui est vénézuélienne et qui apporte la culture d'Amérique du Sud. Et tout ça mélangé, c'est extraordinaire.
1: Une énergie magnifique, une super présence scénique. Et donc, elles reviennent à Nort-sur-Erdre cette année, le 21 novembre. De même, pensez à réserver.
3: Pour le coup, je précise que l'année dernière, ça avait été bien complet et que j'avais moi-même été lésé. Donc, moi-même prendre ma place très vite et faites de même. Voilà.
2: Franchement, l'an dernier, c'était un de nos plus beaux spectacles. Enfin, on a tout le temps que des beaux spectacles, mais celui-là était exceptionnel. Et le public était vraiment charmé et enthousiaste à la fin de ce concert.
0: Et les accords du Chant de la Griffe, notamment.
1: Du Chant de la Griffe, oui. Elle tourne beaucoup avec Sylvain. Duo du Saint-Lifard dans pas longtemps. Mmh. Elle tourne avec Duo du Bas également.
3: Ouais. Elle a fait la Crèche dans l'Académie.
1: Aussi. Alors, dans ces spectacles extraordinaires, bien sûr, comme Luc le disait, nous n'avons que des spectacles extraordinaires. Nous avons quand même Rosemary Stanley qui vient à Cordemais cette année avec les musiciens de Saint-Julien. Alors, Rosemary Stanley, on la connaît sur une autre couleur habituelle, avec les Moriarty, par exemple. Et là, elle vient avec un orchestre instrumental qui s'est vraiment concentré sur la musique ancienne celtique. Et donc, elle vient avec sa voix et ils vont honorer ce répertoire-là. Ce sera à la Passerelle à Cordemais le 27 novembre. Et là aussi, je vous conseille de réserver vos places.
0: Bien, alors, qu'est-ce que nous écoutons maintenant ?
1: Alors, on a parlé de la Mésange tout à l'heure. J'en ai parlé un petit peu en amont. Donc, ce groupe avec Kevin Le Penet, qui sont trois. Et ils mêlent les cordes vocales et cordes, donc violon et violoncelle, la Mésange.
0: Nous écoutons.

0: Nous sommes sur Alternante en compagnie de Marie Roulier, Luc Brossier et Elise Alain qui nous présentent donc les Celtomania 2026.
1: Oui.
0: En espérant qu'il y ait un 2027 à suivre. Alors, prêt à affronter ces deux mois intensifs.
1: Eh bien oui, on n'a jamais été aussi proche du but. Et voilà, c'est toujours un plaisir de découvrir avec les organisateurs tout ce qui a été préparé sur l'année. En fait, on y est depuis un an à préparer cette édition quasiment. Donc voilà, c'est la réalisation. Et voilà, de rencontrer le public, les artistes, les organisateurs. Voilà, on vit le moment présent à partir de la semaine prochaine.
2: Les publics qu'on retrouve souvent d'une année sur l'autre et on est content de les voir. Mais souvent, ils sont contents de nous voir aussi. Alors ça fait plaisir.
1: Ça fait bien plaisir. Et le jeune public n'est pas oublié dans cette programmation. Voilà, pendant les vacances scolaires notamment, on aura quelques événements pour nos plus jeunes. Au Théâtre La Ruche, c'est une création, c'est un spectacle famille qui s'appelle Au pied du dolmen. On revient sur les contes du petit peuple racontés par plusieurs comédiennes. Il y aura notamment le 17 octobre à 15h, le 18 octobre à 15h, le 21 octobre et le 24 octobre à 15h30. Si j'oublie des dates, évidemment, vous avez le site internet www.celtomania.fr où vous pourrez retrouver toutes les informations, comment réserver, les tarifs, etc., etc. Dans le jeune public, donc Luc en a parlé tout à l'heure, Brendan et le secret de Kells, le 21 octobre à 17h30, au Théâtre de la Gobinière, dans le cadre du Festival des Petites Bobines, donc film d'animation de Tom Moore. Un deuxième film de cette trilogie sera présenté à Eric le 28 octobre à 15h, donc au Générique Cinéma de la commune d'Eric.
2: C'est le Peuple Loup, donc.
1: Le Peuple Loup, j'ai oublié de citer, merci. Et dans le cadre d'un ciné-goût. C'est-à-dire qu'on pourra profiter également d'un moment gourmand. Et puis à Basse-sur-Mer, c'est le rendez-vous chaque année à la salle des fêtes à 15h30. C'est la fée catélique de la compagnie Marmouse qui sera présentée, donc pour un spectacle musical familial également.
2: Et puis à la Chapelle Launay.
1: Et à la Chapelle Launay, toujours pendant les vacances scolaires.
2: Le Taureau Bleu, donc un conte pour les jeunes publics, le vendredi 23 octobre à 17h, donc à la salle qui se trouve sous la mairie, salle de la Vallée, à la Chapelle Launay.
0: Un petit mot sur l'affiche.
1: Un petit mot sur l'affiche, c'est notre ami Olivier Chénet qui, depuis plusieurs années maintenant, nous met en scène nos bigouden, qui sont les bigouden du logo classique. Et en fait, chaque année, il nous trouve des idées superbes. Et cette année, en fait, c'est Nantes façon Ville 10. Certains y voient Jules Verne aussi, pourquoi pas. Nos bigouden sont dans un sous-marin et elles naviguent au-dessus du château des Ducs. Voilà.
0: C'est important de le dire parce que cette affiche, nous allons la voir partout en Loire-Atlantique.
1: Eh bien oui, là ça va commencer en effet sur les réseaux Abribus, auprès de nos partenaires, sur ma voiture aussi. Donc elle va voyager sur le département.
0: Puis, le site aussi, c'est important d'en parler.
1: Oui, www.celtomania.fr, les réseaux sociaux également, Facebook, Instagram.
2: Et puis il y a quelques concerts ou quelques dates qu'on n'a pas citées là, oui. Mais que vous pourrez retrouver sur ce site. Rapidement, je les cite quand même. Le groupe OAP, musique irlandaise, qui se déroulera le samedi 7 novembre à 20h à l'espace Madeleine de la salle Denis Gray à Fay de Bretagne. Nous terminerons par le trio Pervari Carvarec. Ça devient une habitude, mais c'est tellement qualitatif et ça fait tellement venir les Nantais à leurs concerts qui se déroulent dans des églises, c'est bombarde, cornemuse, piano et orgue. Donc le trio Pervari Carvarec, ce sera le dimanche 29 novembre à 16h à l'église Saint-Félix à Nantes, donc en clôture du festival. Et puis à tout seigneur, tout honneur, eh bien Marie et moi, on chante aussi dans le festival, parce qu'il n'y a pas de raison qu'on n'y soit pas un petit peu. Il se trouve qu'on chante du répertoire de Claude Besson, donc de la chanson française qui parle beaucoup de la Bretagne. Claude Besson et d'autres auteurs, autrices, qui ont écrit sur la Bretagne et qui étaient souvent des Bretons de Paris ou des Bretons de la diaspora. Donc au TNT, allée de la Maison Rouge à Nantes, le vendredi 20 novembre à 20h30, ce sera la sortie d'un EP du duo.
1: Six
2: titres à ne pas rater non plus, mais la salle est petite, réservée.
0: Merci beaucoup.
2: J'ai oublié, Fiscal, très beau, oui. Très beau spectacle de danse qui se déroule à l'Odyssée à Orvault, le jeudi 26 novembre à 20h. Magnifique spectacle avec deux danseuses et deux skateurs.
0: Oui. Merci beaucoup à Manu d'avoir assuré la technique de notre émission.
1: Merci Manu. Et on écoute Blue Glass, je crois. Ouais, alors juste pour terminer, il y a le Fest Days de l'école D1, le 8.
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4: Bonjour à toutes et à tous, soyez les bienvenus à l'écoute d'RFI, Radio France Internationale en direct de Paris. Il est 18h.
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4: 16h, temps universel. Nous sommes le mardi 22 septembre. Au sommaire de cette édition, le discours de Donald Trump à l'Assemblée générale de l'ONU. Le président américain a décidé de mettre au centre de ses propos la situation en Iran et nous l'entendrons dès le début du journal. Parmi les chefs d'État à se succéder à la tribune des Nations Unies, Emmanuel Macron est attendu d'ici 1h30, un an après la reconnaissance par la France de l'État de Palestine. Qu'en pensent les Palestiniens? Reportage dans ce journal à Ramallah. Ailleurs sur la planète, le Sri Lanka, 14 personnes reconnues coupables d'avoir participé aux attentats meurtriers de Pâques 2019. Voilà pour les titres, soyez les bienvenus. C'est le rendez-vous annuel où les chefs d'État donnent leur vision du monde et les autres écoutent. L'Assemblée générale des Nations Unies a débuté à New York. Parmi les premières prises de parole, notons celle de Lula. Le président brésilien a durement critiqué les Nations Unies et leur fonctionnement. L'ONU échoue dans l'une de ses missions les plus importantes, débarrasser l'humanité du fléau de la guerre, a déclaré Lula. En attendant un peu plus tard le discours du président français, c'est Donald Trump, le président américain, qui s'est présenté à la tribune. Et parmi les différentes idées proposées, abordées par le président américain, l'Iran, Donald Trump menace l'Iran de reprendre les bombardements, faute d'accord.
7: I have a big decision to make.
8: Je dois prendre une décision importante. Va-t-on conclure un accord avec l'Iran, lui permettant de se reconstruire et de devenir un pays bien plus puissant qu'il ne l'a jamais été, peut-être l'un des plus grands du Moyen-Orient, voire du monde? Ou bien dois-je anéantir la République islamique, et ce rapidement, sans jamais leur laisser la possibilité de tuer et de détruire à nouveau des populations et des nations? Dois-je les précipiter en enfer sans aucune chance de survie ni espoir de grandeur ou de descendance future? J'appelle toutes les nations à se joindre à nous pour imposer un isolement économique total à l'Iran, jusqu'à ce que ce pays cesse ses attaques contre le transport maritime, commercial, renonce à ses ambitions nucléaires et mette fin à son soutien au terrorisme.
4: Donald Trump, il y a quelques instants à la tribune des Nations Unies. Depuis, l'Iran a réagi. Le régime de Téhéran promet d'intensifier sa réponse en cas d'attaque américaine. On retiendra aussi le dernier discours d'Antonio Guterres après 10 ans.
7: Support of terror.
4: Donald Trump, il y a quelques instants à la tribune des Nations Unies. Depuis, l'Iran a réagi. Le régime de Téhéran promet d'intensifier sa réponse en cas d'attaque.

0: a quitté la scène. Le secrétaire général de l'ONU a été très longuement applaudi par les représentants des 193 pays qui siègent aux Nations Unies. C'était il y a tout juste un an, ce 22 septembre à l'ONU. Emmanuel Macron reconnaissait officiellement l'État de Palestine à la tribune des Nations Unies avec 9 autres pays. Une décision à l'époque présentée comme un moyen de préserver la solution à 2 États et de changer la donne sur le terrain. Un an plus tard, les Palestiniens saluent ce geste symbolique fort, mais regrettent que cela ne change rien sur le terrain. Reportage de notre correspondante à Ramallah, Manon Chaplin.
1: Sa mère s'en rappelle encore comme si c'était hier. La reconnaissance de l'État palestinien par la France, le discours d'Emmanuel Macron à l'ONU, il l'a suivi en direct sur son smartphone, suscitant chez lui beaucoup d'espoir.
2: Voir que quelqu'un comprend ce que vous vivez et qu'il en est attristé, cela rend le chagrin un peu moins lourd.
1: Cet étudiant en économie vient d'un petit village et doit chaque jour prendre des routes alternatives pour éviter les nombreux checkpoints israéliens. Un an plus tard, force est de constater que cette reconnaissance ne change rien à son quotidien.
2: Les colons, la haine dans laquelle on vit, la peur qu'ils tuent nos enfants, nos frères, nos amis.
1: Plus au sud, dans les collines d'Hébron, les habitants sont en proie aux violences quotidiennes des colons. Ces dernières ont explosé. Selon l'ONU, plus de 1600 attaques ayant fait des victimes ou des dégâts ont été recensées en Cisjordanie occupée depuis le début de l'année. Le village d'Armad est entouré d'avant-postes illégaux.
3: Ils nous volent nos moutons, ils nous frappent, ils nous agressent. La nuit, nous dormons sans savoir si nous allons nous réveiller le matin, si nous serons encore en vie.
1: Pour lui, reconnaissance de l'État ou non, ces violences répondent à une seule ambition.
3: Le déplacement forcé, c'est évident, mais où voulez-vous qu'on aille? Dans un autre monde? C'est ici notre monde.
1: Face à ces violences, face à ce qu'il appelle l'inaction, il n'y a, dit-il, qu'une seule solution. Rester, refuser de partir, continuer d'espérer qu'un jour, la souveraineté de l'État palestinien puisse réellement s'exercer. Manon Chaplin, Ramallah, RFI.
0: Radio France Internationale en direct de Paris, 18h06, le 21 avril 2019. Au Sri Lanka, des attentats meurtriers avaient semé la terreur sur cette île. C'était un dimanche de Pâques, ce jour de fête religieuse pour les catholiques. 8 kamikazes s'étaient fait exploser dans 3 églises et 3 hôtels. L'attaque avait fait 279 morts. 6 ans et demi plus tard, la justice sri-lankaise vient de reconnaître 14 personnes coupables d'avoir participé à ces attentats les plus meurtriers de l'histoire du Sri Lanka. Ce matin, réunis près du tribunal de Colombo, des dizaines de proches des victimes ont accueilli avec satisfaction cette décision de justice. La route a été longue. Finalement, la justice a été rendue. C'est réjoui un prêtre catholique à la sortie du tribunal. Ils ont entamé une grève de la faim au Liban. Près de 400 détenus de la prison de Roumié, située au nord-est de Beyrouth, ont arrêté de s'alimenter depuis maintenant 11 jours. Des milliers de détenus devaient profiter d'une amnistie décidée au mois d'août dernier. Cette amnistie est en l'occurrence une loi qui devait permettre la libération de certains prisonniers. Mais le Conseil constitutionnel, organe qui vérifie la conformité des lois, a suspendu cette amnistie jusqu'à nouvel ordre, d'où la colère de ces 400 prisonniers qui, en signe de protestation, sont en grève de la faim. Au Sénégal, ce nouveau bilan concernant l'épidémie de diphtérie, cette maladie qui rend la respiration difficile, au moins 14 morts et 114 cas confirmés. La diphtérie touche désormais 12 des 14 régions du Sénégal. Sécheresse, inondations, incendies de forêt, chaleurs extrêmes, c'est un système terrestre qui est sous pression. Alerte dans son dernier rapport, l'Institut de Potsdam pour la recherche sur l'impact climatique. Chaque année, près de 60 scientifiques se penchent sur la santé de la planète. Et son dernier bilan, Juliette Pietraszewski, est vertigineux.
4: Après 12 mois marqués par des événements extrêmes sur Terre et dans les océans, nous y sommes, une 7e limite planétaire a été dépassée. L'acidification des océans fait désormais partie des risques croissants pour la planète, un phénomène directement lié aux activités humaines et aux émissions de CO2 dans l'atmosphère dues à la combustion d'énergie fossile. Depuis le début de la révolution industrielle, l'acidification des océans

0: a ainsi augmenté de 26%. Autre limite planétaire au risque croissant, celle des eaux douces, de l'utilisation des terres et du changement climatique. Viennent ensuite les limites planétaires qui ont atteint la zone rouge, c'est-à-dire qui présentent des risques élevés. Il y a l'intégrité de la biosphère qui est grandement touchée, mais aussi la perturbation des cycles naturels de l'eau, du carbone, de l'azote et du phosphore. C'est ce que les scientifiques appellent les flux biogéochimiques. Parmi les exemples d'événements climatiques extrêmes, l'année 2025 a notamment été marqué par des inondations au Pakistan qui ont touché presque 7 millions de personnes. L'Europe de l'Ouest, elle, a connu en juin-juillet sa période la plus chaude jamais enregistrée, suivie de sécheresses. Les scientifiques sont clairs, ce ne sont pas des urgences distinctes. La planète indique bien dans chaque région qu'elle est déséquilibrée.
1: Juliette Pietraszewski. Et puis enfin, la drogue était cachée au fond d'un petit bateau. Quelques 2 tonnes de cocaïne ont été saisies à bord d'un voilier intercepté au large des côtes espagnoles. Le bateau de 14 mètres battant pavillon polonais transportait 70 colis de cocaïne lorsqu'il a été intercepté. Les 4 membres d'équipage de nationalité argentine, uruguayenne et colombienne ont été interpellés. C'est la fin de ce journal en français facile, où que vous soyez sur la planète. Merci de l'avoir écouté.
2: Mais quand l'homme prend conscience de sa faiblesse, quand il prend conscience de sa fragilité, et quand il prend conscience de sa laideur, car il est laid, l'homme est laid.
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2: 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Le mur...

allez bien. Je vous relance là, concernant notre option au Festival de la Courge. Ça fait quand même un petit moment qu'on n'a pas été dans ce coin-là. Ça me sera un bon moment là, pour retourner ta patrie.

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0: Le but de la morale est de permettre aux possédants de garder ce qu'ils ont déjà et d'augmenter encore leur possession. La morale, c'est du beurre pour ceux à qui il manque même le pain. Bay Traven.
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2: Camarade, ça va?
3: Moi pas, ça va, camarade.
2: Ah? Tu comprends français?
3: Moi pas, je connais français. Tu reconnais?
2: Oye bilingala?
3: Moi, t'es pas. Yébite, lingala, t'es.
2: Allez, viens, on va prendre un verre, allez.
3: Moi, bois pas. Tu bois beaucoup?

la Néo. Et oui, à Léopoldville, actuellement Kinshasa, on buvait et on boit encore beaucoup, la bière bien sûr, et la bière importée par les Belges. De la Primus, de la Knock ou maintenant de la Castel. Le grand Franco Luambo nous rappelait cela dans les années 60 après l'indépendance de l'ex-Congo belge. Toujours à Kinshasa avec Keto King, et toujours en

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1: Jackie Doumbé avec la chanson Midi Tomba.

De Khartoum au bord du Nil, nous allons rester dans la même région avec une toute autre musique plus lancinante, musique du désert par les peuls du Niger et plus particulièrement Bouba Foulani.

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1: Timmy J on the track.
2: Après le rappeur nigérian Mobad, Ebony Reigns, une Ghanéenne qui, comme Mobad, est décédée prématurément sur une route près d'Accra.

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1: Un tube, plus d'un million de vues en 4 jours sur YouTube. Yola, une collaboration entre deux chanteurs sénégalais afropop, Veji et Amadeus.

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Sorti en 1989, la vie c'est terrible. Mais le monde est méchant, oui très méchant. Est-ce mieux maintenant? C'est ce que chantait en rythme Malkosa, à cette époque-là, le Camerounais François Missengo.

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1: On reste dans la région des Grands Lacs, en Afrique de l'Est. Du Rwanda, on passe dans le pays voisin, le Burundi.

un des tubes de la sud-africaine Brenda Fassie, Vulindlela. Avec ses opinions tranchées et de fréquentes visites aux bidonvilles les plus pauvres de Johannesburg, Brenda Fassie a bénéficié d'une grande notoriété internationale. Chantant en anglais et en langue zoulou, elle était surnommée la Madone des bidonvilles. Autre version de la même chanson avec le Soweto String Quartet.

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0: La crise, et elle finira à la fin de la crise, à moins qu'elle soit remplacée par une autre crise. Voilà.
1: Merci Christophe. 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

0: C'est au moment où un homme se noie qu'il se rend compte qu'il a parfois eu tort de méconnaître les bienfaits de la sécheresse. Pierre Dac.
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0: débute la crise et elle finira à la fin de la crise, à moins qu'elle soit remplacée par une autre crise. Voilà.
1: Merci Christophe. Et maintenant, changeons de sujet, parlons de la crise.

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